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Chaque génération, sans doute, se croit vouée à refaire le monde. La mienne sait pourtant qu'elle ne le refera pas. Mais sa tâche peut être plus grande. Elle consiste à empêcher que le monde se défasse. Héritière d'une histoire corrompue, où se mêlent les révolutions déchues, les techniques devenues folles, les dieux morts et les idéologies exténuées, de médiocres pouvoirs peuvent aujourd'hui tout détruire, mais ne savent plus convaincre. L'intelligence s'est abaissée jusqu'à se faire la servante de la haine et de l'oppression. Cette génération a dû, en elle-même et autour d'elle, restaurer, à partir de ses seules négations, un peu de ce qui fait la dignité de vivre

devant un monde menacé de désintégration. Elle sait, elle devrait, dans une sorte de course folle contre la montre, restaurer entre les nations une paix qui ne soit pas celle de la servitude.

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la vérité mystérieuse, brillante, toujours à conquérir. 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

0: retrouve mon fils.
1: Salut.
2: Tiens, salut.
1: Je m'appelle Bruce. Oui, je sais, je sais. Vous vous dites Mamma Mia, un requin. Qu'est-ce que vous diriez si je vous invitais à une soirée que j'organise avec des amis à moi?
2: Quoi? Une fête?
1: Oui, c'est exactement ça, une fête.
2: On y va, c'est sympa.
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Madame Trelli, j'ai trouvé un plan pour vous rejoindre et je pars ce soir. Je vous cache pas que j'ai un peu peur, mais Inch'Allah, je vais y arriver. Dès que j'ai un numéro, je vous appelle.

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0: Bonsoir petits amis.
1: Depuis très longtemps, sur notre petit nuage, nous venons, Nounours et moi, dire un dernier bonsoir à tous les petits qui regardent la télévision. Moi, je joue de la musique avec mon pipeau.
2: Et moi, avec mon échelle, je descends embrasser Nicolas et Paprenelle.
3: Je suis sage, Nounours. On va se coucher.
2: Et bonne nuit, les petits. Faites de bons...

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1: Et on va continuer tranquillement. N'hésitez pas à boire des coups, n'hésitez pas à grignoter un morceau. Au Flashback Café, c'est une belle salle quand même, hein, c'est magnifique. Et d'ici quelques instants, on va partir dans un autre univers également. Il va y avoir des musiciens, il va y avoir de la batterie, il va y avoir de la guitare. On va les recevoir d'ici quelques instants. J'espère que vous êtes chauds. Ah ouais, j'ai l'impression qu'ils sont chauds là. J'en profite pour saluer, parce que je l'ai vu, Caroline Pastor, la directrice du Diagora La Beige, et puis Sébastien Lurie, directeur du Pâté La Beige. Je fais un petit coucou à Alexandra Chiavassa, que vous retrouvez sur Radio Occitanie dans Faut se le dire, et une liste invraisemblable d'émissions. Donc, un maximum de bruit pour Alexandre Chiavassa, s'il vous plaît. Un maximum de bruit pour Anthony de la Dépêche du Midi, qui est dans les parages, s'il vous plaît. Et un maximum de bruit également, parce qu'il est venu avec un chèque de 5000 euros à Romain. Non, je plaisante. Patrick aussi, de Natura Game. Et on peut l'applaudir bien fort, s'il vous plaît, aussi. Voilà. Et puis, plein d'autres partenaires qui sont là. En tout cas, on les embrasse bien fort. D'ici quelques instants, et ils montent, je vous demande de faire... Allez, je vous demande beaucoup de choses ce soir. Géode, le groupe est là. Ils vont venir s'installer, Géode.
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1: Géode, cinquième finaliste.
2: Cinquième finaliste.
1: Comment ça va, Gilles ?
2: Eh bien, écoute, ça va super. Est-ce que vous êtes chaud ce soir ?
1: Voilà. Allez, allez, ça y est, toi, t'es parti, Gilles. Hein. Parti. C'est parti. Allez, ça
2: parce
1: y
2: que
1: est.
2: Non. Comme ça, j'échauffe ma voix un petit peu, c'est pour ça.
1: Comment ça va, Géode ?
2: Eh bien, franchement, ça, on est super content d'être là ce soir.
1: Ben, nous,
2: faire
1: super content.
2: Des six finalistes. On ne se rend pas compte, mais il y en avait 160 au départ. Et du coup,
1: c'est vrai.
2: C'est déjà une victoire, déjà.
1: Non, mais ça, c'est quand même énorme, parce que 160 groupes ont postulé. On en a retenu 20. Et ensuite, il y a eu les demi-finales. Et ensuite, ça, les finales. Ça. Et il y en a 6.
2: C'est ça.
1: C'est beau, bravo Géode.
2: C'est,
1: hein.
2: C'est fantastique.
1: Est-ce que tu peux présenter tes collègues qui sont en train de s'installer là, tiens ?
2: Eh bien oui, je vais les présenter. Déjà, on a le fabuleux Eddy à la batterie avec son magnifique t-shirt. Après, on a Stéphane à la basse. Après, on a un autre Stéphane à la guitare. Et enfin, Thierry aussi à la guitare.
1: Alors, vous êtes venu avec des supporters, des supportrices.
2: Eh bien, ouais, on hein essaie de faire du bruit et de faire bouger un peu de monde.
1: Bah, c'est cool. Hein.
2: Mais ouais, c'est
1: cool. Et ça vient d'où, Géode, pour ceux qui ne connaîtraient pas, G-E-O-D ?
2: Alors, ça vient d'où, Géode ? Ben, ça vient un peu de la pierre, déjà, l'aspect minéral, qui est basique d'extérieur, et à l'intérieur, c'est la beauté de la géode, en fait. Et voilà, je pense que le groupe s'est un peu retrouvé par rapport à ça. Le groupe existait avant que j'arrive, mais je pense que c'est ça qui les a plu.
1: C'est quoi, c'est rock ?
2: Ouais, aussi, ouais.
1: Mais pas que.
2: Ben, c'est rock. Le groupe a évolué au fur et à mesure des années. Et là, on est sur une formation rock en anglais. Mais avant, Géode, c'était du rock en français. Et là, oui, c'est vrai qu'on est du rock presque métal par moment. Et,
1: ouais.
2: Voilà.
1: Mais... c'est beau, c'est une évolution, parce que Géode, ça existe depuis combien de temps?
2: Ben, ça existe depuis 2009, ça existe depuis 2009. Et là, on a vraiment plusieurs décennies de connaissances de rock.
1: Ouais.
2: Et l'assemblage de tout ça fait ce que vous allez écouter tout de suite.
1: Qui écrit, qui compose dans le crew?
2: Alors, on compose tous.
1: Ouais.
2: Mais l'écriture des paroles, vraiment, se fait. C'est Thierry qui écrit les paroles.
1: C'est Thierry, ouais.
2: Je participe aussi sur l'écriture.
1: Eh ben, dis donc, il a ses fans, Thierry, hein.
2: Et après tout ce qui est mélodie, ça va venir de moi. Et après chacun fait sa partie, la basse, la batterie, les guitares, voilà.
1: Alors pour ceux qui veulent vous découvrir un peu plus, il y a plein de sons qui sont disponibles sur toutes les plateformes de streaming. Il y a quoi?
2: Alors on est disponible sur toutes les plateformes de streaming. Il faut taper Géode comme le caillou mais sans le E à la fin, en fait. Et après sinon sur Instagram, c'est Géode-rock-band. Et voilà, sur Facebook aussi, Géode. Et on est même sur TikTok.
1: Ah, vous moins, TikTokez, les gars?
2: Ouais, un peu moins, parce que j'avoue que Instagram ouais. déjà, et Facebook, ça fait déjà pas mal. Mais des fois, quand j'ai le temps, j'en mets un peu aussi sur TikTok.
1: Alors justement aussi, il y a quoi pour le moment? Il y a album, EP, qu'est-ce qu'on peut trouver?
2: Alors là, on est sur l'écriture du prochain album ou EP. On verra ouais. où c'est.
1: C'est pas encore sûr. Hein.
2: Pour l'instant, on a 6 morceaux donc, qui sont bien matures et qu'on va enregistrer prochainement. On verra. Et on ne sait pas si on va continuer à en faire 6 autres pour faire un album, par exemple, ou s'arrêter à un EP. C'est vrai que les albums, ça se fait plus trop en ce moment, mais nous, on aime bien, enfin, du moins. Et on en joue ouais. deux, on en joue deux du prochain EP album.
1: Ah oui, donc là, c'est une exclue oui. alors, les deux, là.
2: Ouais, c'est une exclue.
1: Ok,
2: une exclue.
1: Très bien.
2: Surtout le dernier.
1: Surtout le dernier, ok.
2: Surtout le dernier.
1: Qu'est-ce que vous aimez aborder dans les chansons? C'est quoi?
2: Donc, du coup, c'est assez varié, mais le dernier album qu'on a écrit, il y a beaucoup de chansons sur l'impact de l'homme sur son environnement, au niveau climatique, etc. Ça parle aussi d'amour, de relations homme-femme, voilà. Mais c'est assez varié. Ça peut parler aussi des complotistes, ça peut parler de la folie. On a un morceau sur la folie qu'on a failli jouer ce soir d'ailleurs, mais on a changé d'avis au dernier moment. Mais ouais, c'est un peu tout ça.
1: Alors, justement, donc ça, on va vous retrouver. Il y a des concerts à venir là ou c'est un work in
2: ouais.
1: progress?
2: Alors, du coup, samedi, on fait la fête de la musique à Brax.
1: Le 21 juin?
2: Non.
1: Donc, ah, le 13 eh ouais. Vous faites, faites le before de la fête de la musique.
2: Sont,
1: quoi.
2: À Brax, ils sont trop impatients, donc ils font une semaine avant.
1: Ok, bon, très bien.
2: Mais nous, on a dit qu'on était partant. Parce qu'on est, on répète là-bas, on répète à Brax. Donc c'est pour ça que,
1: et d'autres choses à venir?
2: D'autres choses à venir, on a les terrasses du Picarou, le festival, du coup, le 16 juillet. Donc à Sainte-Gabelle. Après, on va jouer en septembre, début septembre à Fronton, à la Canopée. Et puis début novembre, une grosse soirée rock à Balma, à l'Engrenage, où on partagera l'affiche avec Mage et avec Peur Panique.
1: Donc, ok.
2: Des très bons groupes de rock.
1: Alors, ça c'est important, c'est noté. Qu'est-ce que ça vous fait de jouer au Flashback Café ce soir?
2: Eh bien, nous, c'est la première fois qu'on vient ici. Déjà, la salle est superbe.
1: Ouais.
2: La déco, tout ça, c'est magnifique. On aimerait bien rejouer d'ailleurs ici, faire une proposition plus longue sur tout un album. Ça serait très, très cool.
1: Mais je pense qu'il y a Julien Solène qui vous entend ouais. de là, pas très, très loin. Quoi.
2: Ben ouais, okay. ça sera avec plaisir de ouais. revenir. Ouais.
1: Alors Julien, c'est le gérant. Et puis, tu as également le couteau suisse. C'est Solène, on te la montrera. Oui, elle fait tout ici. Elle fait tout. Vous avez été super bien accueillis, ouais.
2: Ouais, ouais.
1: Bon, c'est
2: très,
1: cool.
2: Très bien, très, très bien.
1: Eh bien, écoute, on va vous laisser partir sur les deux titres et ouais. tu peux parler entre les deux avec le public.
2: Okay.
1: Géode, tout de suite, un maximum de bruit, s'il vous plaît, pour Géode.

0: Merci. Merci, merci beaucoup. Bon, le prochain morceau, on va avoir besoin de toute votre force. Donc vous allez vous rapprocher. Rapprochez-vous. Allez. Et c'est vous qui allez chanter. Alors, les paroles, elles sont très simples. C'est à base de palapalapa, un peu comme du Joule, mais un four en rock. Voilà. Donc ça fait ça.
1: Ça fait comment, déjà?
0: Ah ouais. Donc ça fait...

0: Merci. Merci.
1: Bravo à Jode, s'il vous plaît.
0: Merci beaucoup. Merci, merci beaucoup.
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1: Ça envoyait là.
0: Ah là, ça envoie. Ça.
1: Allez, approchez-vous là, voilà. Belle photo là. Merci, merci pour eux. Merci pour eux. Merci à Jed encore. Et bravo. Donc, tout à l'heure, le vote. Il n'y a pas que le vote. Il y a le jury Studio Maison. Et puis, il y a également de continuer à faire un maximum de webinaires. Mais... Et le mec est super souple encore. Hein.
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1: Et le mec, il monte sur scène avant que je l'appelle. Et le mec, il est comme à la maison, quoi.
2: Bon, on m'a dit, monte.
1: Ouais, ça va, mon Yann ?
2: Ça va.
1: Un maximum de bruit pour Yann, s'il vous plaît. Le mec, il monte. Là, tu m'as coupé l'effet, quoi, quand même. Bon. Ah, mais dis donc, oh, quelle voix ! Eh, mais t'es choriste chez Yann ? Ah, ok. Voilà. Bah alors, on est très bien. On est très content. Viens t'asseoir avec moi, mon Yann.
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1: Mon Yann, comment ça va, Yann ?
2: Ça va et toi ?
1: Eh bien, écoute, moi je suis ravi. On passe une excellente soirée grâce au Flashback Café, grâce à son équipe, grâce à Solène, grâce à Julien, à Guillaume, au son qui nous régale, toute l'équipe de Studio Myson. On est bien, Yann ?
2: On est très très bien. Regarde ces sièges là.
1: Eh bien, t'as vu, on est bien là. Et des artistes de folie.
2: De fond.
1: T'as vu, t'as l'impression d'être dans une piscine là ?
2: Ouais. Un peu. Il manque plus que l'eau et la bière.
1: Ou la mer.
2: Ouais, la mer. Bon.
1: La bière,
2: ouais,
1: t'en as bu 5. Là, calme-toi, là, maintenant.
2: On fait
1: l'émission, là.
2: Je devrais arrêter, mais...
1: Alors, Yann, alors ça s'écrit D-A-H-N.
2: D-A-N-H.
1: N-H, mais ça se dit Yann.
2: Exactement.
1: Alors, Dan, D-A-N-H, mais ça se dit Yann.
2: Exactement.
1: Pourquoi ?
2: Parce que je suis d'origine vietnamienne. Voilà, j'ai cette chance. Et du coup, mes parents ont choisi... Let's go, le Vietnam, ouais. Et du coup, mes parents ont choisi un prénom qui ne correspond pas du tout à la prononciation attendue.
1: Voilà. Alors, je voudrais que tu nous présentes tes musiciens.
2: Regardez comment ils sont magnifiques. À la batterie, s'il vous plaît, monsieur Norik Tisser. À côté de lui, il a fait les contours, un maximum de bruit, s'il vous plaît, pour Auriel Ndoli. À la basse, vous connaissez son prénom, c'est... Exactement. J'ai même pas besoin de le présenter, c'est terrible. Et s'il vous plaît, on a l'honneur ce soir d'avoir un homme d'exception, un guitariste d'exception, monsieur Thomas Rigaud. Tom Rigaud, pardon. Thomas ! Tu t'appelleras Thomas maintenant, je suis désolé.
1: Ah ouais, tu vois.
2: Je sais pas pourquoi j'ai dit Thomas, je suis désolé.
1: Bon, on est ravis de...
2: Je t'aime.
1: Nous aussi, on t'aime. Hein. Alors, on est ravis de vous avoir, de t'avoir en particulier. Parle-nous de ton univers musical, te définir, parce que c'est... Du R&B, mais pas que. C'est de la soul, mais pas que. Allez, vas-y.
2: Alors, moi, je dirais que c'est de la soul et du R&B. Mais si vous aimez bien la musique française, si vous aimez bien la bossa nova, si vous aimez bien le rock, il y a de tout. Il y a de la funk aussi.
1: Ouais.
2: Il y a de la funk aussi. J'aime
1: mais ça vient de plein d'inspirations différentes.
2: Exactement. Hein. J'ai grandi en écoutant beaucoup, beaucoup d'artistes de tous les genres. Et je pense que le résultat est là. Donc, ma musique actuelle, quoi.
1: Alors, l'actualité, il y a eu de l'EP, il y a eu de l'album ?
2: Il y a eu l'EP qui fête ses un an bientôt. Donc, si vous me suivez sur les réseaux sociaux, il y aura une annonce qui sera faite peut-être ce soir, peut-être demain soir, on ne sait pas encore.
1: À suivre. Hein.
2: À suivre. Ouais, c'est pour très, très bientôt. Et je collabore avec de super artistes, des photographes, des peintres et d'autres chanteurs, d'autres musiciens. Et ça va être très, très cool.
1: Alors justement, par rapport à ta proposition musicale, comment ça se passe le concept ? Qui écrit, qui compose, tu fais tout ?
2: Alors, à la composition, on amène tous un peu notre patte. Moi, je compose les maquettes. Enfin, je co-compose en général. Soit je suis avec Auriel, soit je suis avec un autre musicien. Et après, au moment d'arranger, on se met tous d'accord. On met tout en place. Et on construit vraiment le morceau ensemble. Même si c'est un projet solo, c'est aussi... beaucoup de contributions de la part de mes musiciens, quoi.
1: Alors, il y a des concerts à venir qu'on peut peut-être annoncer ?
2: Oui, si vous êtes aux aguets pour les 1 an de Mnemosia, j'organise une petite surprise le 26 juin. Voilà. Et nous aussi, on adore les surprises. Et d'autres qui arriveront vers la rentrée, plutôt.
1: Rappelle-nous pourquoi le titre de l'EP, c'était Mnemosia ?
2: Alors, Mnemosia, parce que ça symbolise le musée intérieur, les souvenirs. Et j'avais besoin d'une ligne directrice, je voulais quelque chose qui rassemble tout ça. et ça me paraissait être le meilleur catalyseur pour ces idées, quoi.
1: En tout cas, une musique d'une très très belle modernité, merci de jolis beaucoup. Textes racés, merci. Efficaces. On va te découvrir là d'ici quelques instants. Il va y merci. Avoir deux titres, tu vas pouvoir interagir avec le public entre les deux.
2: Let's go.
1: Pour te suivre sur les réseaux.
2: Alors pour les réseaux, c'est Yann, DANH-du-bas, is the name. N'hésitez pas à me follow. Comme j'ai dit, il y a plein de choses qui vont arriver. Donc je vous donne rendez-vous là-bas.
1: DANH, un maximum de bruit pour l'artiste, s'il vous plaît. Dernier artiste de la soirée.
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0: Quoi le flashback? Ça vaut quoi le flashback? Ok, le titre de ce morceau, c'est mon préféré, ça s'appelle Funky Love Flex and Fun 3000.
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Mesdames et messieurs, je vais vous représenter mes musiciens parce que vous n'avez pas fait assez de bruit là. Mesdames et messieurs, s'il vous plaît, à la batterie, monsieur Norik Tisser, s'il vous plaît. À la basse, vous connaissez son prénom, il s'appelle monsieur Marc Pal. Au clavier, regardez-le comment il est beau. Un maximum de bruit pour monsieur Uriel Ndoli, s'il vous plaît. Je vais réparer mon affront. Est-ce qu'on peut faire un maximum de bruit pour monsieur Tom Rigaud, s'il vous plaît? Et ce soir, il a quelque chose à vous dire, monsieur Tom, n'est-ce pas?

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1: Merci beaucoup le flashback. Est-ce qu'on peut faire un maximum de bruit, s'il vous plaît, pour Backstage qui organise ce tremplin, s'il vous plaît? Un maximum de bruit pour le flashback qui nous accueille ce soir. Et surtout, surtout un maximum de bruit pour la technique qui fait tout le son et la lumière.
2: Merci beaucoup, Yann. Ainsi s'achève la troisième saison promo tremplin de Backstage de l'émission. On est vraiment super heureux. Merci d'avoir été aussi nombreux ce soir. Je tiens à faire des petits remerciements encore. Merci à Guillaume, à la régie son. Merci beaucoup. On peut applaudir. Merci beaucoup à Studio My Sound. Merci beaucoup à Elliot. Il y a la lumière. Merci à Lucie. Merci à Roman. Merci à Flo. Merci à Émilie. Merci à Nico. Merci à Olivier pour Studio My Sound. Olivier, c'est pas moi, attention, c'est notre Olivier, le mec, tu sais, le mec gros égo, quoi. Merci à moi-même. Ensuite, je voulais qu'on fasse un maximum de bruit, s'il vous plaît, au Flashback Café qui nous a accueillis pour cette finale. À Julien Soudé, à Solène Desjardins, le couteau suisse du Flashback, et à toute l'équipe du Flashback Café pour l'accueil. Merci beaucoup. Merci aux parrains et marraines de cette édition. Important d'ailleurs, s'il vous plaît, si les parrains marraines qui sont encore là et surtout les artistes peuvent remonter sur scène, s'il vous plaît. Voilà, parce que là, c'est le clap de fin. Merci à Erika, merci à Sofiane de Upright, merci à Chloé et moi, merci à Jency, merci à Johan de Cat on Trees, merci à ces parrains marraines de qualité qui, dans la bienveillance, nous ont accompagnés sur cette troisième édition. Merci à vous, public, merci à tout le monde d'avoir été là. Continuez, vous êtes de plus en plus nombreux à nous suivre. On compte sur vous pour la saison 4 l'année prochaine avec de nouveaux artistes qui postulent. Ils sont là, Chloé, moi, Damajara, Anouk, Laé, Nerika, Sofiane de Pride, Géode. On applaudit. Lucie Londe. Mais voilà, on a tout le monde. C'était un vrai plaisir. Encore merci mille fois au Flashback Café. Merci à vous toutes et tous. Et on se retrouve à la rentrée. Attention, on va mettre les cartons. C'est le vote maintenant. Et là, c'est du lourd.
3: Faites du bruit pour Olivier aussi.
2: Merci beaucoup. Merci infiniment. Très belle soirée à toutes et à tous. Et puis, à vous de jouer maintenant. C'est le vote. Bisous à tous. On vous embrasse. Prenez soin de vous. 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
2: Tous les ans, l'association Mio en Jazz et le département de l'Aveyron proposent un stage de jazz impro à destination des musiciennes et musiciens souhaitant approfondir leur pratique amateur. En avril 2026, ce stage était animé par Nicolas Gardel et Régis Alarcón. Nicolas Gardel est trompettiste et s'est produit en concert avec Mio en Jazz au Théâtre de la Maison du Peuple de Millau à l'issue du stage.
3: J'ai fait des arrangements sur des standards de jazz qu'on a adaptés en manière un peu ce qu'on va appeler vulgairement le Latin Jazz, vu que c'est la thématique du concert. Donc l'idée c'était de faire travailler un peu les élèves autour de ce style de musique. Souvent on se retrouve confronté à des musiciens qui travaillent chez eux. Et malheureusement, aujourd'hui, la conjoncture actuelle fait qu'il y a de moins en moins de concerts. Donc en fait, les musiciens se retrouvent de moins en moins confrontés au fait de jouer en situation avec les autres. Le but, entre autres, c'est de rattraper ce manque et leur faire toucher du doigt qu'en fait, la musique, c'est pas seulement performer dans son côté, mais avoir une capacité à jouer ensemble, en fait.
2: Les participantes et participants au stage apprécient l'expérience collective de ces 3 jours.
4: Alors, je m'appelle Christian, je joue du sax alto.
5: Je m'appelle Timéo Carillo, j'ai 17 ans et je suis batteur depuis l'âge de 4 ans.
6: Et moi, c'est Nadia, je fais du saxophone depuis une trentaine d'années.
2: Et qu'est-ce que vous apprenez lors de ce stage ?
4: Beaucoup de rigueur dans la mise en place des morceaux, être bien tous ensemble, pouvoir jouer tous ensemble et pas chacun de son côté, savoir s'écouter.
5: Moi, à la batterie, on m'apprend beaucoup des rythmes latins ou du jazz.
6: On apprend aussi sur l'improvisation, vraiment comment caler ou décaler des morceaux, donc c'est très intéressant.
4: Je suis très content de ce qu'on nous apprend ici. Il y a des intervenants de grande qualité.
5: Il y a une bonne ambiance et une bonne équipe, je trouve.
6: Je rejoins au niveau de l'ambiance, voilà, il y a beaucoup de bienveillance, malgré les différences de niveau qu'il peut y avoir. On sort vraiment de notre zone de confort, en fait.
2: À l'issue du stage, les participantes et participants se produisent en première partie du concert de Nicolas Gardel.
4: Nous, on joue 2 morceaux. Je pense que ça devrait bien se passer. Il y a toujours une petite appréhension, mais qui, j'espère, va passer dès qu'on aura démarré.
6: C'est toujours un peu impressionnant, mais voilà, ils sont hyper bienveillants, donc on est très très bien encadrés. Donc ça devrait aller.
2: Pour participer au prochain stage ou pour découvrir le festival de Mio en Jazz en juillet, rendez-vous sur miojazz.fr. Ce numéro de 180 secondes a été réalisé par Radio Larzac pour l'Assemblée régionale des radios associatives dans le cadre d'un partenariat avec la région Occitanie, Pyrénées, Méditerranée.

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0: Vous écoutez les 4 saisons de La Map FMR et on est aujourd'hui avec Florence, productrice 2, qui livre ses œufs donc tous les mardis de. Pas tous les mardis, tous les 15 jours, de 19h à 20h. À la radio FMR pour la map FMR. Il n'y a pas que des légumes, il y a aussi du pain. N'hésitez pas à réécouter le podcast, vous aurez des informations sur le pain avec Marie-Pierre. Et puis là, c'est Florence qui se prête au jeu. Salut Marie-Pierre. Salut Florence.
1: Bonjour à tous.
0: Donc là, on est chez Marie-Pierre, notre productrice de pain. Elle fête les 6 ans de son fournil, donc on en profite, on est bien, on est sous les arbres. Vous entendez un petit peu la route de Castres, mais j'espère aussi les oiseaux. Et donc, Florence, alors toi, tu es productrice 2. Est-ce que tu peux te présenter la ferme rapidement? Où est-elle située? Et puis, combien tu as de poules, la surface, les bâtiments, tout ça?
1: Ok, vaste programme. Donc, je m'appelle Florence, je me suis lancée dans l'aventure de l'agriculture il y a 3 ans et demi maintenant. Après une reconversion, je travaillais dans l'enseignement du français aux étrangers, à l'étranger et en France. Et mon père étant agriculteur, un jour s'est posé la question du retour aux sources après plein de voyages. Et donc, je me suis lancée dans l'aventure. Historiquement, la ferme, c'est une petite ferme familiale, locale. Elle est située entre Toulouse et Saint-Gaudens, vers le Fousseret. Et donc, il y a 45 hectares de superficie, ce qui est dans les standards, au niveau du département. Par exemple, pour les gens qui font des céréales, la moyenne, elle est à 90 hectares. Mais la majorité de mes collègues, ils sont déjà à plus de plusieurs centaines d'hectares, etc. Mais pour moi, c'est amplement suffisant. Mais je me souviens le jour où je suis allée faire un rendez-vous, installation, transmission à la chambre d'agriculture. Ils m'ont regardé. Il y avait mon père avec des gros yeux, à me dire « mais c'est un projet impossible avec 45 hectares, etc. » Mais il faut y croire et foncer. Et maintenant, grâce à la map notamment et les circuits courts, en fait, ça fonctionne.
0: Donc la ferme, c'était polyculture élevage avant? C'était plutôt céréales?
1: Alors, il y a très longtemps, c'était polyculture élevage, où ils faisaient des porcs et des céréales. À un moment, dans les années 2000, il a arrêté l'élevage pour faire que les céréales. Il avait des activités syndicales, notamment. Et parce que pour des coopératives d'union de matériel agricole. Ça coûte tellement cher, tout ce qui est matériel agricole. Ouais. L'idée, c'est de faire une coopérative et de partager en fonction des besoins des uns et des autres. Donc, j'ai la chance d'avoir accès à du matériel qui est assez renouvelé. Et voilà. Et donc, je peux utiliser que quelques heures en fonction de mes besoins. Et ça, c'est royal parce que j'aurais jamais les moyens de me les acheter.
0: Voilà. Donc, ta formation, toi, c'était comme Camille Arthur, un BPREA pour s'installer, et toi, spécialité un peu plus avicole, production...
1: Même pas.
0: tu vas nous dire alors.
1: Donc, effectivement, c'est un peu le schéma classique de faire un BPROA, c'est un brevet professionnel de responsable d'exploitation agricole. Et donc, il y a plusieurs schémas pour le faire, à distanciel ou en présentiel. Je suis plutôt de l'école du présentiel, parce que j'aime bien l'interaction entre les gens, etc. Donc, je l'ai fait à Pamiers. Et quand je me suis inscrite, j'étais la seule avec l'option grande culture. Donc, ils m'ont mis, avec ceux qui étaient en production végétale, les maraîchers. Donc, j'ai eu la formation des maraîchers. Et à côté, j'avais un module en distanciel sur les grandes cultures. Le projet, j'ai grandi avec un élevage à la maison. Donc, je sais les contraintes qui sont derrière. C'est 7 jours sur 7. Voilà, pour les vacances, il faut toujours prévoir qu'il y ait quelqu'un, etc. Au début, je ne voulais pas, mais en fait, ça a fait sens au fur et à mesure de mon projet de ne pas mettre tous les œufs dans le même panier et de diversifier à côté du végétal. Je pouvais enfin avoir, comme je me stabilisais et sur mon lieu d'origine, je pouvais enfin replanter des arbres, avoir des animaux, et ça faisait sens d'avoir en fait une association entre les céréales produites et des animaux pour manger les céréales, même s'ils ne mangent pas uniquement ces céréales. Mais en fait, c'est un circuit qui est cohérent, mais ça demande effectivement du temps. Et en fait, la poule, c'est quand même un animal sympa, petit, pas très dangereux.
0: Voilà. Bon, on va reparler des poules, mais du coup, sur ta ferme, qu'est-ce que tu produis? Donc des céréales et des œufs. 45 hectares. Tu es toute seule ?
1: Oui, je suis toute seule. Bah, avec les parents retraités qui sont là pour aider quand même, heureusement. Et parce qu'on a besoin d'être plusieurs. Enfin, voilà. Et donc
0: les céréales, t'as quoi comme type de production ?
1: Je fais des rotations chaque année avec trois types de production. Il y a le blé qui se met à l'automne et au printemps. Là, cette année, c'est tournesol et soja. Tout ça non irrigué. Même s'il y a une rivière qui passe au milieu de ces terres-là, ça pourrait être irrigué. Mais en fait, ça coûte tellement cher de remettre à jour le matériel. Pour l'instant, ça reste comme ça. Et voilà. Et par exemple, le tournesol et le soja. Enfin, c'est sûr, si on écoute les théories classiques, le soja irrigué, il y aura beaucoup plus de rendement. Mais je ne suis pas dans cette logique-là. En fait, je préfère faire un métier avec du temps et pas être surendetté, comme c'est un des gros risques du métier. Mais le faire en essayant et en apprenant tous les jours.
0: Et dis-nous un peu à quoi ça ressemble l'environnement naturel au-dessus de ta ferme. Tu vois les montagnes, j'imagine.
1: Je vois les montagnes au loin, c'est très vallonné. Il y a donc une rivière au bout du terrain. Moi, j'habite dans un ancien bâtiment qui était la porcherie. Donc, il y a un appartement qui a été fait et puis une partie hangar. Et en dessous, il y a le poulailler mobile pour les poules. Et ce qui est intéressant avec ce poulailler-là, c'est qu'il est à côté de la maison. Donc, pour ouvrir, fermer la trappe et aller chercher les œufs, c'est juste à côté. Et on est à proximité. Il y a des arbres, mais pas suffisamment. Donc, chaque année, je plante chaque hiver avec des associations, entre autres, pour reverdir tout ça. Et il y a du boulot. Vous êtes bienvenus l'hiver pour venir planter des...
0: Ok, parce qu'à la MAP, effectivement, c'est une relation particulière avec les mangeurs et l'association, et on peut donner des coups de main de temps en temps. Bon, il y en a qui viennent souvent, d'autres moins, mais c'est normal, ça. C'est dans tous les groupes humains. Oui. Donc, vous écoutez bien les 4 saisons de la MAP FMR. On est avec Florence, la productrice 2 de la MAP FMR. Bah, parlons des poules, alors. T'en as combien ? C'est quelle race ? Elles ont quel âge ?
1: Alors, là, en ce moment, j'ai 340 poules. Et elles ont à peu près un an et quelques mois. Il y a 3 races mélangées. Donc, pour faire simple, il y a 2 types de rousse et une noire. Donc, ça fait très joli. Et on ne peut pas faire trop de mélange parce que il faut que ce soit équilibré. Et elles sont... c'est un parcours tournant dynamique pour qu'elles aient toujours de l'herbe à disposition, parce que le comportement naturel de la poule, c'est creuser, chercher des insectes. Et donc, je les mets sur une zone pendant quelques semaines, ça dépend de la saison aussi, parce que quand l'herbe repousse ou pas, et je change de zone progressivement autour du poulailler. Comme ça, elles ont tout ce qu'il leur faut, à côté bien sûr des céréales pour manger. Et de temps en temps, je bouge le poulailler. Comme ça favorise en fait, ça leur refait un environnement propre, sain. Bon, par contre, c'est une grosse journée de travail parce qu'il faut attendre qu'elles aient fini de pondre, les mettre toutes à l'extérieur, vider le poulailler, le déplacer, remettre tout avant la nuit de tomber. Et l'eau, l'électricité, rebrancher, débrancher, enfin voilà. Donc, mais c'est l'idéal parce que pour l'instant, je n'ai jamais utilisé d'antibiotiques. Enfin, ça réduit la pression de tous les parasites type poux rouge et tout ça. Enfin, pour l'instant, je n'en ai jamais eu, je croise les doigts et voilà.
0: Parce que ça ressemble à quoi un poulailler, on va dire, classique sur ce qui est le tout venant des œufs aujourd'hui ?
1: La moyenne en France du nombre de poules par élevage, c'est 19 000 poules par éleveur. Donc souvent sur les marchés, quand on me demande combien tu as de poules, et je réponds 340, on me dit c'est énorme. Effectivement, si on pense à nos poulaillers domestiques qu'on peut avoir pour une famille ou autre, ça peut faire beaucoup, mais en fait c'est... tout petit comparé aux autres, et les autres c'est du fixe, ils s'embêtent pas. Enfin, j'ai appris il n'y a pas trop longtemps, un voisin a monté un énorme bâtiment à l'intérieur duquel il y a 29 700 poulets. C'est avec la dernière loi du plomb pour simplifier les installations comme ça. Même les conseillers municipaux du village n'étaient pas au courant de cette installation là. Donc j'ai allé le voir, le bâtiment, par curiosité, et il y a tout qui est automatisé. Voilà, et ça n'a absolument rien à voir. Donc, c'est pas. Il y a différents types d'agriculture. Il y a différents types d'agriculture, mais c'est pas celle que je prône. Ouais, mon petit poulailler mobile avec. Je

0: Et c'est il faut, il y a des opérations de transformation et je n'ai ni les silos pour les stocker, ni de quoi trier et transformer les céréales sur la ferme. Et c'est encore une fois des investissements à faire. Mmh. Pour l'instant, je préfère le faire petit à petit pour voir comment se passe mon entrée dans l'agriculture et le faire avec parcimonie.
1: Et donc, qu'est-ce qu'elle mange alors pour que faire des bons œufs, qu'est-ce qu'il faut apporter à la poule?
0: Ah, il faut leur apporter de l'amour. Non, et puis là, il leur faut des sources de protéines dans leur aliment. Souvent, c'est conseillé autour de 17% de protéines au moins. Et donc, si on leur donne que du blé ou du maïs, elles n'ont pas ces protéines-là. Ouais. Quoi. Donc, il leur faut des tourteaux de soja, par exemple. Et ça, c'est un truc qu'il faut transformer. Et je n'ai pas les machines. J'ai entendu parler de quelqu'un qui triture le soja pour justement faire les tourteaux. S'il passe dans le coin du Nord Comminges, avec plaisir. Mais voilà. Et sinon, le reste des céréales, comme je ne peux pas stocker, je les livre en coopérative, mais ce qui est un système à part. Je ne sais pas si tu en as déjà parlé lors de d'autres émissions, mais en fait, je les livre et je ne sais pas combien ils vont me payer.
1: Oui, oui.
0: Donc, c'est la surprise, ça arrive au fur et à mesure des paiements.
1: Et après, donc, la poule, j'imagine le fait qu'elle puisse sortir, se nourrir de ce qu'elle trouve dans son environnement, ça va avoir un impact sur sa santé, tu l'as dit, mais aussi sur les œufs et le goût des œufs.
0: Alors, je pense, je suis pleine de doutes, hein, comme tout le monde, parce qu'il n'y a pas d'opération magique. Mais je pense que j'ai accès à l'extérieur très tôt le matin. Et maintenant, j'ai une nouvelle trappe automatique. Donc ça, c'est super. Elles peuvent, avec la luminosité, directement sortir. Et le fait qu'elles soient actives à l'extérieur et qu'elles grattent, c'est aussi un environnement où elles ont beaucoup plus d'espace que nécessaire. Parce que comme j'ai de l'espace dans les champs, j'ai pris des champs pour faire l'élevage de poules. Donc je suis au-delà de toutes les normes restrictives des labels. Donc le secret, c'est ça. Beaucoup d'espace pour faire leur comportement naturel et aussi quand même un aliment complet. Parce que j'en connais plein qui ont ces conditions-là, l'espace et de l'herbe. Mais si elles n'ont pas de quoi manger convenablement, elles peuvent arrêter de pondre. Et quand on a un engagement comme une AMAP ou autre, il faut pouvoir derrière être sûr d'assurer. Même si l'AMAP, c'est militant et ça soutient, voilà, j'essaye de faire au mieux. Mmh. Voilà. Et ensuite, je sais... Ah oui, il y a un ancien. Une fois, j'ai mis un peu de temps à comprendre, mais il me disait que les poules, ça pompe par le bec. En fait, il voulait dire derrière que c'est en fonction de ce qu'on leur donne à manger, ça favorise les œufs.
1: Les œufs qu'il faut.
0: Voilà. Et donc, vous êtes les bienvenus pour les goûter. Ils sont, c'est des jaunes bien jaunes. Enfin, voilà. Et les fois où je rate le marché, il y a des personnes âgées qui viennent me voir et ils sont presque en manque d'œufs. Ouais. Et donc, voilà.
1: Et par rapport à leur arrivée, toi, tu les reçois sous forme de petits poussins. Et à la fin, tu t'en sépares quand elles ont à peu près quel âge?
0: Alors, je les reçois pas en tant que poussin. Je les reçois, elles ont autour de 17 semaines.
1: D'accord, ok.
0: Parce qu'au début, idéalement, ça serait bien d'avoir les poussins, mais il faut le chauffer, le bâtiment. Alors voilà, déjà, quand on est dans une précarité énergétique chez soi, enfin, j'avais du mal à me dire, je vais chauffer au gaz un poulailler qui est un peu ouvert aux quatre vents. Enfin. Et puis, il faut s'en occuper de façon particulière, les poussins. Pourquoi pas plus tard, mais pour l'instant, je les prends à cet âge-là, où elles vont commencer leur ponte. Au début, ça fait des petits œufs, mais progressivement, ça grandit. Et ensuite, il y a beaucoup de réglementations qui sont lourdes dans l'élevage avicole. Donc, par exemple, s'il y a un prédateur qui me mange 50 poules, je n'ai pas le droit de les remplacer. Donc, il faut qu'elles arrivent toutes en même temps et qu'elles partent toutes en même temps. Et donc, c'est un facteur à prendre en compte. Si à un moment donné, quand la baisse de ponte commence, enfin voilà. Et donc, en général, entre un an et demi, deux ans, je fais un système de rotation où, pour l'instant, je ne l'ai fait qu'une fois parce que c'est nouveau. Je mets en vente mes poules, je les réforme. Et dans la première fois, j'ai flippé forcément. Je me suis dit, mais si ça ne marche pas? Et en fait, maintenant, j'ai une liste complémentaire de gens qui veulent mes poules parce qu'elles sont en pleine forme et donc elles continuent de pondre. Pas suffisamment pour moi assurer les livraisons régulières, mais moi, je repars sur un nouveau lot et puis les gens, ils sont contents avec les poules qui vont bien.
1: Et en termes de débouchés, donc,

0: t'as la map, c'est tous les 15 jours. Ouais. Tu les vends où tes œufs sinon?
1: Je le vends sur des marchés en plein air. Aussi à Saint-Gaudens, le jeudi. Auparavant, je faisais d'autres marchés, dont la place du Salin à Toulouse, un mardi sur deux. Quand je venais pour la map, je vendais à la même occasion place du Salin. Malheureusement, j'ai plus de demandes autant à la MAF qu'à Saint-Gaudens, et donc j'ai pas assez d'œufs pour. J'ai dû supprimer ce marché de la place du Salin. Mais là, en projet, en septembre, j'ai un poulailler supplémentaire pour. Parce que justement, quand je réforme les poules, il y a un vide sanitaire, et donc pendant 2 mois, je n'ai pas d'œufs. Et donc, je suis obligée de mettre tous mes circuits de distribution à l'arrêt pour éviter ça. Là, je vais reprendre notre poulailler avec d'autres poules. Et j'aurai plus de poules pour pouvoir reprendre le marché du Salin le mardi matin.
0: Alors, s'il y a des auditrices, auditeurs intéressés, on est à combien là, la douzaine? Comment ça se passe pour adhérer à la MAP?
1: Ah, pour adhérer à la MAP, très bonne question. Alors, il faut contacter le bureau. Alors, je n'ai pas l'adresse mail, mais peut-être tu peux l'avoir. Enfin,
0: ça va être amap.fmr@gmail.com.
1: Ah, voilà. Merci.
0: Sinon, vous cherchez sur Internet, vous allez trouver.
1: Voilà. Et donc, c'est l'occasion de venir nous rencontrer un mardi soir aussi. Donc, il y a des super légumes d'Arthur et Camille, le pain de Marie-Pierre et les œufs tous les 15 jours. Et en termes de prix, c'est 5 euros la douzaine. Et on peut les prendre soit par 6, par 12, 24, 30, 36. Enfin, c'est juste. Et je ne fais pas de différence de prix. Plus le nombre est élevé, parce que je considère que quelqu'un qui est célibataire, il ne doit pas payer plus cher qu'une famille nombreuse. Donc c'est équitable pour tout le monde. C'est le même prix, c'est proportionnel.
0: Bah merci Florence. Voilà. Donc la tradition de ce podcast, c'est de partager le son du moment, puisqu'on est une radio, on passe beaucoup de musique. Donc je ne sais pas si toi tu en écoutes ou si tu en fais écouter à tes poules. En tout cas, est-ce qu'il y a un son en ce moment que tu écoutes particulièrement dans ton tracteur, dans ta voiture ou sous la douche?
1: Ah là là, tu me prends de court. tu me prends un peu de court, mais ce que j'écoute pas mal en ce moment, c'est Hermanos Gutiérrez. J'ai pas le titre du morceau, parce qu'en général, j'écoute tout hein, d'affilée. Enfin, et donc, c'est deux frères d'origine vénézuélienne et suisse, il me semble. Enfin, c'est un mélange super intéressant au niveau musical. J'ai eu la chance de les voir en concert une fois, et voilà, c'est très riche.
0: Très bon choix de Florence, on écoute ça. Et on se donne rendez-vous bientôt pour un nouvel épisode des 4 saisons de la MAP éphémère. C'est aussi en podcast, donc vous pouvez réécouter les épisodes précédents facilement. Merci.

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0: Mesdames, messieurs, bonsoir. Voici les titres de l'actualité de ce jeudi. Le chanteur Carlos est mort aujourd'hui à l'âge de 64 ans. Et commençons ce journal avec cette affaire qui fait grand bruit dans la Somme. Deux adolescentes de 16 ans ont été retrouvées inanimées il y a une semaine dans les toilettes de leur lycée à Abbeville. Elles étaient totalement ivres après avoir consommé dans un bar une vingtaine de verres de vodka. Le patron sera bientôt jugé.
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1: Vous écoutez Dig Dig Diggers, l'émission des radios Ferrarock. Une dernière fois, avant la coupure estivale, les radios de la Ferrarock vous partagent leur album coup de cœur. Au programme, la folk de Gigi H. Potter, cette fois en trio familial, puisque le Strasbourgeois est accompagné de ses deux filles. Nous parlerons également du premier album de Bye Boy and The Adult. Édition pour le festival Hop Hop Hop à Orléans qui aura lieu cette année les 11 et 12 septembre. La programmation complète vient de sortir. On y retrouve l'audace à laquelle le festival nous a habitués dans des esthétiques variées. Le tout déniché par Mathieu Dufault, coprogrammateur qui sera au micro de Louis de Bob FM à Limoges en fin d'émission. Mais d'abord, place aux albums découvertes. On retrouve Cédric de Fréquence Mutine à Brest qui s'entretient avec Antoine autour de son projet Bye Boy et de la sortie du disque Anti-Adult.
2: Et nous sommes avec Antoine pour la Ferrarock. Antoine, tu es à la base, on va dire, le maître artisan d'un projet musical qui s'appelle Bye Boy, en partenariat avec la Ferrarock. On est ravis de t'avoir. Salut Antoine.
3: Salut Cédric, merci de me recevoir.
2: On va parler évidemment de ton projet et revenir un petit peu au début. Puis on va comprendre peut-être qu'avec les premières années d'existence du projet qui s'est fait avec des hauts et des bas, et pas mal de hauts et puis des bas, un peu lié à la conjecture, tout simplement, le Covid et tout ça. On va peut-être un petit peu comprendre, en remontant sur ces quelques années, un petit peu le principe même et ce que tu as voulu proposer, ce que tu défends à travers ton groupe. Parce que, si je ne dis pas de bêtises, Bye Boy, avant, ça ne s'appelait pas Bye Boy au tout début.
3: C'est ça, effectivement, tu as bien fait les recherches. En fait, Bye Boy, il fait suite à un premier projet que j'ai lancé quand j'étais étudiant qui s'appelait Automne, qui était aussi un groupe de rock, de compo rock pop, et qui a duré le temps que j'étais étudiant jusqu'à ce que je commence à travailler. Mais en fait, arrivé à un stade, je pensais que le nom et l'esprit que j'avais choisi, ça correspondait plus trop à ce que je voulais faire actuellement. Donc, j'ai un peu rebrandé le projet, comme on dit, et lancé Bye Boy en 2024, qui correspondait plus à l'esprit, aux musiques que je voulais défendre.
2: Mais pour en arriver à cette envie de lancer Bye Boy en 2024, avec, on comprend quand même des idées assez proches de ce que tu menais déjà à l'époque des 2019. Bah, il y a eu ces quelques années avec des hauts et des hauts, notamment c'est des prix, des récompenses, enfin des petits coups de main aussi qui ont permis peut-être toi d'asseoir ton envie de faire de la musique et à un moment de se dire bon ben moi peut-être que le boulot là je vais le mettre de côté tout de suite parce que j'ai encore de belles années et j'ai envie de pousser un petit peu l'expérimentation musicale le plus loin possible.
3: C'est ça, en fait, quand j'avais commencé la musique, quand j'étais étudiant, assez rapidement, on avait gagné quelques tremplins, on avait eu de la reconnaissance, donc ça m'avait un peu permis de prendre confiance et de renforcer mon envie de faire de la musique et des compositions. Et en fait, arrivé à un stade où je travaillais, où effectivement j'avais plus d'intérêt à faire de la musique qu'à mon propre travail de bureau, j'ai décidé que fallait que je m'y consacre et que vraiment je donne un nouvel élan pour le projet. En fait, avec la sortie de notre premier EP anti-adulte, c'était un peu le moment parfait pour faire ça.
2: Est-ce que justement, alors ça s'appelle anti-adulte cet EP, on comprend, il y a peut-être l'idée de repousser un peu les limites ou la date avant de se dire « Ah ben, il faut rentrer dans quelque chose un peu plus train-train, boulot, pépère » et moi, j'ai pas envie de ça, là, j'ai envie de me consacrer à la musique.
3: C'est ça, c'est un peu ça tout à fait. En fait, la plupart des chansons de cet EP parlent du fait de la difficulté de grandir, de devenir adulte et surtout du refus de la vie telle qu'elle est proposée à la plupart des gens une fois qu'on commence dans le monde du travail. Et c'est pas quelque chose de nouveau, c'est quelque chose que j'avais déjà quand j'étais étudiant. Et donc c'est pour ça qu'il y a beaucoup de chansons qui sont très adolescentes dans leur esprit, dans leurs paroles. Et c'est pour ça que le nom anti-adulte est un peu venu naturellement. C'était voilà une prise de position assez évidente pour cette EP en tout cas.
2: Et du coup peut-être une approche aussi assez anglo-saxonne dans cette esprit de vouloir faire de la musique de façon assez libérée, tu vois, on met de côté toutes ces activités pro pour ne faire que ça. Ça, c'est quelque chose qu'on n'a pas trop l'habitude de voir en France, peut-être.
3: C'est vrai, moi, il y a des groupes qui m'inspirent beaucoup, comme Oasis. C'est vrai que dans les paroles d'Oasis et de Noël Gallagher, il y a souvent cette volonté, effectivement, de se libérer, de faire ce qu'on veut, etc. Et donc, enfin, c'est un peu le même esprit qui est dans Bye Boy et Anti-Adulte, puisque voilà, c'est une volonté vraiment d'adolescence, de liberté, de rester jeune et de refuser la société comme elle peut nous être proposée. Donc voilà, c'est un peu, ça peut être naïf par moment, mais en tout cas, je pense que c'est sincère.
2: Alors, à quel moment tu décides de se dire, bon, allez, hop, là, c'est bon, ben, je vais faire que de la musique et je vais essayer d'en faire mon métier. Et à quel moment aussi on arrive à convaincre des petits camarades de se lancer dans l'aventure? Parce que, de fait, tu n'es pas tout seul, il y a un groupe.
3: Effectivement, je suis, donc même si pour cette EP, c'est essentiellement moi qui écris les chansons, les paroles, Bye Bye, j'ai toujours envisagé comme un groupe de musique, puisque pour moi, et surtout dans le rock, vraiment, le groupe de musique, ça reste essentiel. Donc, il y a effectivement... À l'heure actuelle, il y a Hugo à la batterie, Clara à la guitare lead et Léa à la guitare basse. Et effectivement, oui, pour moi, avoir un groupe, c'est très important, notamment pour le défendre sur scène. Et pour la décision de quitter le travail et de faire que la musique, c'était un peu évident. J'en avais la possibilité aussi avec voilà, la sortie de l'EP. C'était un peu le moment de... En fait, on m'a proposé de renouveler mon contrat. Et j'étais là, bête. Si je ne tente pas l'expérience musicale maintenant, je le ferai peut-être pas plus tard. Donc voilà, je pense que des fois, il faut se lancer. Et même si ça réussit pas, il vaut mieux toujours avoir essayé plutôt que de ne rien faire du tout.
2: Et peut-être des indicateurs aussi qui t'ont motivé à cette décision. Je pense par exemple au financement de cette EP qui est passé par de différentes manières. Il y a eu un financement participatif, si je n'ai pas de bêtises. Et puis tu as eu aussi une reconnaissance un peu avec une aide qui t'a été apportée par la région Île-de-France.
3: C'est ça, tout à fait. On avait participé à un dispositif qui s'appelle l'Île des Chances. Et en fait, c'est un dispositif couplé à une subvention régionale de la région Île-de-France, plus une cagnotte participative qui était menée sur Kiss Kiss Bang Bang. Et en fait, l'association des deux, donc déjà grâce au soutien de la région et de tous les contributeurs qui nous ont aidés, ça nous a permis de financer la majorité, l'enregistrement et le mixage de notre EP, puisqu'on voulait vraiment aller dans un studio pro pour le réaliser. Et donc oui, effectivement, sans ce financement, ça aurait été plus compliqué d'avoir le résultat qu'on a eu avec pour Anti-Adulte.
2: Alors c'est toujours une première étape, un premier disque, un premier EP, un premier bébé. On y met beaucoup d'attention, il y a beaucoup d'attentes, il y a de la pression aussi. Maintenant là, qu'il est sorti depuis, on va dire quelques semaines, même pas un mois à peine, tes premiers ressentis, tes premiers retours avec ce léger recul que tu vois, quels sont-ils ?
3: Au niveau des retours, on est très satisfait puisque les chansons globalement plaisent, elles ont une bonne réception. Et moi, je pense que ce qui est déterminant dans une musique, c'est quand les gens l'écoutent, mais surtout quand les gens veulent la réécouter. Et je pense que c'est globalement le cas pour la plupart des chansons de cette EP, donc je suis content. Et après, voilà, tout l'enjeu, c'est de développer l'audience et qu'elle soit écoutée par encore plus de monde. Et voilà, ça, c'est un peu la partie plus compliquée. Mais jusqu'ici, franchement, on a plutôt des bons retours.
2: C'est que si on parle des morceaux, il y a un vrai souci de recherche de la mélodie, de faire que les morceaux soient un petit peu entêtants, avec cette voix aussi que tu vois, qui est très, très atypique, en tout cas qui est reconnaissable entre mille, et qui est une force, qui devient pour le coup et clairement un instrument à part entière. Et on navigue dans cet univers aux influences, à la confluence de la pop-rock, de la Britpop. Tu nous parlais des influences à l'Oasis, mais pas que. Tu as toujours baigné, toi, dans ce style musical-là ?
3: Un petit peu, plus ou moins. C'est vrai qu'à la maison, chez moi, on écoutait beaucoup les radios, par exemple de type RTL2, où il y avait beaucoup de pop-rock anglais. Et après, c'est surtout au lycée, en fait, où j'ai un peu commencé à développer mes goûts musicaux. Et vraiment, la découverte d'Oasis, notamment, c'était un peu une révélation pour moi, parce que j'ai découvert que vraiment le rock anglais, c'est celui qui me parlait le plus, puisque j'ai toujours aimé le rock un peu à la fois énergique, mais très mélodique. Je suis quand même attaché aux belles mélodies. Et c'est pour ça, après, par la suite, j'ai écouté des groupes comme The Vaccines aussi, ou Cage Elephants, si on va plus du côté de l'Amérique, mais enfin, des groupes avec chaque fois des mélodies fortes et une identité assez reconnaissable. Donc oui, je pense que c'est ce qui m'a pas mal inspiré pour Bye Boy, en tout cas.

6 titres, mais pas 6 titres en anglais exclusif, parce qu'il y a un morceau qui s'intitule Lise, où tu chantes en français. Ça, c'est quelque chose d'assez récent dans ton approche de l'écriture. Ce morceau est venu comme ça plus récemment, ou c'est aussi un titre que tu as de longue date

0: Et c'est un peu cette raison qui nous a poussé à l'intégrer dans l'EP finalement, puisqu'on s'est dit que voilà, c'était un bon morceau et que même s'il était un peu différent des autres, ça valait le coup de l'intégrer aussi dans cet EP.
1: Et puis c'est vrai qu'en français, ben de fait, les paroles, on s'y attache peut-être plus facilement quand on est, nous, ici en France, qui plus est, quand on touche un petit peu à du vécu. Il y a une écriture très personnelle quand même.
0: Ah ben c'est sûr que je raconte un peu ce que je vis, donc en l'occurrence je définis jamais vraiment de quoi parlent mes chansons, j'aime bien au contraire laisser un peu des textes assez larges, comme c'est un peu le cas par exemple pour certaines chansons d'Oasis où l'interprétation est plus ou moins libre. Après c'est vrai que pour Lise, enfin en tout cas c'est souvent des sentiments qui guident l'écriture de mes chansons, et oui pour Lise c'est clairement un peu ce sentiment de frustration, de colère dans les soirées, mais aussi d'envie d'en découdre et de s'amuser aussi, donc c'est assez difficile à expliquer, mais je pense que je préfère que chacun écoute et se fasse son idée et s'imagine de quoi ça parle, puisqu'il y a plusieurs significations possibles, je pense.
1: Tu disais que pour cette EP, les morceaux, tu avais tout écrit, composé, c'est vraiment un bébé très personnel. Est-ce que pour la suite, tu envisages toujours cette démarche assez solitaire dans l'écriture, la composition, ou tu te vois aussi travailler en groupe dans l'écriture ?
0: Alors effectivement, là jusqu'ici j'écrivais principalement les chansons tout seul, mais voilà moi l'objectif pour les futures chansons c'est effectivement qu'on compose à plusieurs, en tout cas j'aimerais beaucoup. Si ça s'est pas fait jusqu'ici, je pense que c'était juste les circonstances qui ont fait que j'étais pas toujours avec des gens qui voulaient composer ou qui avaient cette envie-là. Mais je sais qu'avec la formation qu'on a actuellement avec By Boy, c'est le cas, donc oui moi tout ce que j'aspire c'est que les prochaines chansons... Il y a plusieurs auteurs, ou en tout cas plusieurs compositeurs, ça serait déjà pas mal qu'on puisse avoir des nouvelles perspectives pour les chansons. Je pense que dans tous les cas, moi, de composer avec d'autres personnes, ça pourra que aider à aller vers des terrains nouveaux et des chansons de plus en plus différentes aussi.
1: Alors, le groupe est installé sur Paris. Alors, on peut se dire, ouais, Paris, ben, c'est peut-être central. Donc, du coup, c'est plus facile. Il y a plein de lieux pour jouer. Mais en même temps, il y a aussi peut-être beaucoup de, pas de concurrence, mais beaucoup de groupes et que c'est pas facile d'y faire sa place. Comment tu pourrais nous parler d'un parcours de jeunes groupes de rock à Paris?
0: C'est vrai que Paris, il y a des avantages et des inconvénients. C'est vrai que l'avantage, c'est que il y a beaucoup de mouvements, beaucoup d'événements, de conférences, etc. On peut apprendre beaucoup de choses. Il y a aussi beaucoup de concerts et on peut rencontrer pas mal de groupes différents. Mais, effectivement, je pense que c'est plus difficile de tirer son épingle du jeu et de se faire remarquer. Ça, j'ai pu le voir, la différence où on était, mon premier projet, je l'avais lancé à Aix-en-Provence. Et c'est vrai que de fait, quand on est dans une ville où il y a moins de groupes de rock, on est plus vite remarqué, on a plus vite accès à certaines scènes, etc. Alors qu'à Paris, ça demande un petit peu plus de motivation et de persévérance, en tout cas. Donc, il y a du bon et du moins bon. C'est vrai que les conditions sont souvent meilleures dans des villes parfois plus petites, en tout cas.
1: Voilà, on en est encore au tout début de cette histoire, c'est ce premier EP, donc anti-adulte, qui vient de sortir en autoproduction et donc en écoute sur les radios de la Féra Rock. Quels sont les projets à plus ou moins, on va dire, court, moyen terme? Tu le disais, il y a l'envie de trouver des partenaires. Est-ce qu'il y a des, je sais pas, des envies de clips? Ça aussi, ça coûte de l'argent. Il y a des projets dans ce goût-là? Comment tu vas construire un petit peu les mois à venir?
0: Alors, effectivement, la priorité pour les prochains mois, ça va être de faire connaître notre EP, le faire découvrir à le plus de gens possible, que ce soit à travers la communication sur les réseaux ou les concerts.
1: Tu as fait une sortie physique ou pas du disque, du EP?
0: Oui, on a fait presser pas mal de disques pour les vendre essentiellement aux concerts, puisqu'on sait qu'il y a beaucoup de gens qui aiment ça et c'est une manière de soutenir le groupe. Et puis, c'est vrai que symboliquement, ça nous faisait plaisir aussi d'avoir notre disque en format physique et pas seulement en distribution numérique.
1: Et donc, j'imagine qu'on peut aussi le trouver sur les réseaux. Il est disponible sur les plateformes habituelles. Et puis, on écoute sur les radios de la Féra Rock. Merci beaucoup et belle continuation. Belle aventure. C'est une nouvelle aventure qui se lance. Elle est toujours excitante et je te souhaite que du bon.
0: Eh ben, merci beaucoup, Cédric et la Féra Rock.

0: Merci à Cédric de Fréquence Mutine à Brest pour l'interview d'Antoine du projet Bye Boy et dont le premier EP NC Adult est sorti le 15 mai. Il est nommé album découverte par les radios de la Ferrarock cette semaine aux côtés de Unrehearsed par Jeline, CBA et Gigi H. Potter. Écoute et interview par Marie de Sol FM à Lyon.
1: On avait été touché par la pop intime et sensible de Gigi H. Potter la saison dernière. Il est de retour avec ses deux filles, Jeline et Sibéa. Ils signent ensemble un album plein de tendresse, Universe.

0: Jeline, c'est Béa, JD8 Potter. Bonjour à tous les trois. Donc, merci de répondre à nos questions à l'occasion de la sortie de cet album. Alors, un album qui arrive assez vite après votre dernière production.
1: Enfin, on avait cette idée déjà avant. C'est un truc qui était déjà, on avait déjà à l'esprit. Et puis, on s'est dit, pourquoi pas maintenant?
0: On a parfois des groupes qui fonctionnent en fratrie, en famille, c'est carrément plus rare. Alors comment est-ce que chacun a trouvé ou chacune a trouvé sa place?
2: On fait de la musique depuis longtemps et puis on se pose pas de questions, juste on partage cet art qu'on adore.
0: Mais par exemple, là, c'est votre unique groupe ou est-ce que chacune, vous avez des projets parallèles?
2: Je n'ai pas de groupe à côté, mais ce sera peut-être quelque chose dans le futur qui se fera.
0: Qui est-ce qui...
1: C'est-à-dire que les filles ont leur propre univers aussi. Elles écrivent, elles ont leurs trucs à elles, mais qui ne sont pas encore, on va dire, sortis. Voilà, c'est ça.
0: Mais la folk, c'est votre point commun à tous les trois?
3: Oui, je pense qu'on peut dire ça, oui.
0: Est-ce que ça veut dire que vous avez été élevé et bercé par ces sons-là?
3: Oui, bien
2: Ah, bien
3: sûr.
2: sûr. Ouais.
0: Et le chant, c'est une culture familiale? Vous chantez depuis toujours, depuis votre plus tendre enfance?
3: Oui, on chantait quand on était
2: Enfance,
3: très
2: ouais.
3: petite, ouais.
2: On a commencé très jeune, ouais.
0: L'album s'appelle Unearthed, c'est-à-dire spontané, on peut le traduire comme ça?
3: Oui, ça veut dire pas répéter, enfin qu'on pas répéter quoi, mais ça peut dire spontané, mais c'est vrai que c'est pas la traduction directe quoi.
0: D'accord, alors pour vous, c'est plutôt improviser la traduction.
2: Ouais, plutôt ouais. C'est un bon mot.
1: Mais ça reste quand même très, comme tu dis, spontané, dans le sens où, en fait, on a été un peu comme ça, sans se préparer plus que ça, quoi. On a été avec des chansons, on y va et on les joue telles quelles, quoi. Donc, ça reste très spontané quand même.
0: Cet album, c'est 11 titres que vous avez créés comment? C'est-à-dire qu'ils sont nés et puis hop, vous avez été en studio et vous les avez enregistrés alors qu'ils étaient tout frais? Ou est-ce qu'ils sont même nés en studio pour certains?
1: Non, il y en a aucun qui sont nés en studio. C'est plusieurs. Il y a des chansons qui étaient là, qui attendaient soit d'être chantées par l'une ou l'autre, ou
0: Ou ensemble?
1: des musiques ou ensemble, ou qui manquaient des paroles. Enfin voilà, donc ça s'est construit un petit peu au fil du temps. Et puis c'est pour ça qu'on s'est dit, c'est peut-être le moment d'enregistrer ces chansons ensemble. Voilà.
0: Est-ce que tu te sens un peu chef d'orchestre?
1: On a fait la même, enfin comme les autres albums, c'est moi évidemment pour les autres albums, hein, qui écrivais les chansons, et après je laisse la place aux musiciens d'y mettre leur touche personnelle, etc. Et puis l'ingé son a aussi son mot à dire. Donc non, c'est voilà, c'est un truc à plusieurs mains, quoi.

0: L'album donc est tout neuf, il est sorti le 19 juin. Il y a déjà eu des dates sur cette tournée-là? Oui?
1: On
0: Non?
1: a fait une petite date à la fête de la musique là pour s'échauffer et puis oui il y a quelques dates qui arrivent là. On a déjà pas mal joué ensemble donc c'est assez fluide on va dire. Bon après évidemment les chansons ont besoin aussi d'être un peu rodées mais c'est chouette ouais, de les jouer en live aussi c'est différent.
0: Vous avez sur cet album été de nouveau au studio Kerouac, donc en Bretagne. Vous
1: Ouais.
0: avez quitté votre, c'est l'Alsace, hein, pour traverser la France une nouvelle fois. Ça veut dire que là, vous avez trouvé un cocon qui vous permet de créer en toute sérénité. Ce lieu, il est important.
1: Pour moi, il est important parce qu'il, enfin, on a créé des liens assez forts aussi avec Christophe et Marie qui tiennent le studio et puis une confiance qui s'est installée. Donc évidemment, c'est agréable et on va dire plus facile d'aller là-bas sans se poser de questions et on sait qu'on sera bien pour travailler, enregistrer. Et voilà.
0: Avec une instrumentation quasi, enfin minimaliste, encore une fois sur, et peut-être encore plus sur cet opus, ça, les instruments, c'était tout calé d'avance ou justement vous avez pris le temps d'essayer de voir s'il fallait plutôt le banjo, la guitare, comment ça sonnait. C'était un moment important. Ça a été, c'est 11 titres, hein, c'est un album assez bref puisque les morceaux sont très courts. Ça a été fait en très peu de temps ou est-ce que vous avez vraiment posé vos valises et vous êtes installé pendant 15 jours, 3 semaines?
1: Oh là, non, non, non, ça s'est fait en à peine 5 jours. On avait des idées d'arrangement, plus ou moins, mais c'était pas non plus comme le titre de l'album préparé en amont. Donc en fait, on s'est retrouvés et on a fait des essais, voir ouais, ce qui passait, ce qui passait pas. On s'est mis d'accord, voilà, pour trouver l'instrument qui viendrait embellir la chanson telle qu'elle est au départ, quoi. Il y a 11 titres et donc il y a 9 compositions et il y a 2 reprises.
0: Oui,
1: Ouais.
0: oui. Ça fait partie aussi de votre culture à tous les trois, les covers.
1: Oui.
0: C'est...
1: Bah là, c'est vraiment des chansons qu'on use entre nous, quoi, déjà depuis un certain temps et qu'on avait envie d'enregistrer, quoi, de produire, quoi.
0: Est-ce que vous avez l'impression que plus le temps passe, plus vous avez une liberté de création? Parce que vous vous affirmez, parce que y a des automatismes qui se sont
2: Je
0: créés.
2: dirais pas liberté de création, mais je dirais plutôt genre assurance en fait. Parce qu'avec l'expérience, du coup, on devient un peu plus sûr de ce qu'on fait, de ce qu'on dit et de nos idées, quoi. Et aussi, on arrive mieux à les mettre en place.

0: Depuis 11 éditions, le festival Hop Hop Hop, porté par la salle de concert L'Astrolabe à Orléans, s'attache à défendre la scène bouillonnante qu'est l'émergence. On sait désormais tout de la programmation, place maintenant à la présentation du festival par son coprogrammateur Mathieu Dufaux, aux côtés de Louis de la radio Bob FM à Limoges.
1: Bonjour Mathieu.
2: Bonjour.
1: On se retrouve donc tous les deux pour discuter, certes, un peu en avance, mais du festival Hop Hop Hop à Orléans, dont tu es depuis plusieurs années programmateur, en tout cas l'un des programmateurs, si je ne dis pas de bêtises.
2: Je suis l'un des programmateurs parce qu'il y a Fred Rob qui est le directeur du festival et directeur de l'Astrolabe qui co-programme le festival avec moi. Ouais.
1: Alors toi, ça fait combien de temps que tu travailles la programmation de ce festival ?
2: Depuis sa création, donc on en est à la 11e édition.
1: 11 ans pour le festival Hop Hop Hop. Moi, ça fait 3 ans, je dirais, que je fais le Hop Hop Hop régulièrement. Et je suis assez content de venir découvrir ça à Orléans. Je voulais savoir comment est-ce qu'on construit une programmation pour un festival de musique émergente, d'émergence musicale, en tout cas, je pense qu'on peut le définir comme ça, tu me diras si tu es d'accord. Mais comment est-ce que, quelles sont les difficultés ou quelles sont les choses auxquelles vous faites attention pour la programmation d'un festival comme celui-ci ?
2: Bon, on fait attention en fait à la diversité des styles, à la présence scénique, qu'elle soit contemplative ou énergique. On parcourt tous les festivals équivalents de musique émergente un peu partout en France et en Europe. On écoute pas mal de musique, on écoute nos collègues, on se ressource là-dessus. Et l'idée, c'est d'avoir cette alchimie qui fait que la musique, elle fonctionne, que les gens puissent s'approprier des parcours, qu'un fan de rock puisse être surpris par un live comme à l'époque Jupiter on a Quest qui passait pour la première fois au pop-up. Des parcours qu'on fait, puis essayer de surprendre la spectatrice ou le spectateur, justement, sortir de ses zones de confort, parce que c'est un parcours accessible et qu'on peut aller de lieu en lieu et qu'on peut être surpris par des artistes qu'on ne connaît pas ou dont on a entendu parler mais qu'on n'a jamais vu sur scène, en fait.
1: Ouais.
2: Et puis on a l'émergence, c'est florissante, donc par définition on a l'embarras du choix.
1: Oui, c'est sûr, c'est l'embarras du choix, on l'a aussi quand on est festivalier, j'ai envie de dire, en tout cas c'est le parallèle que je ferai, parce que chaque année, le Hop Hop Hop, c'est plusieurs scènes, plein d'artistes à découvrir, avec une petite sélection à faire, si on doit aller voir machin, peut-être qu'on devra faire une croix sur truc qui est un peu plus loin, parce que derrière, et du coup on est obligé de construire un peu son programme, mais je trouve ça aussi super chouette, parce qu'on est amené à voyager dans la ville et dans les ambiances musicales, un petit peu en parallèle.
2: Ouais, c'est vraiment l'envie de faire d'un parcours au sein du centre-ville. Ça, c'était vraiment une des objectifs premiers de ce festival, en plus de l'émergence, comme tu l'as précisé. On est au cœur de la cathédrale, on est dans des sites historiques, on est dans des sites culturels comme le théâtre, comme le Centre chorégraphique national d'Orléans. Ce festival permet aussi de sortir des sites et puis d'aller se balader, de manger ailleurs que dans le site. On n'est pas contraint par un pass et par un site comme d'autres festivals. Donc c'est aussi cette liberté d'accès, cette balade, ce parcours-là que tu flèches au départ. Et puis comme tout parcours, il peut évoluer parce qu'on est en groupe, parce qu'on s'arrête manger, qu'on découvre un artiste qui n'était pas prévu. Et on doit faire des choix. Alors soit il y a des gens qui font un quart d'heure chacun et qui courent, comme moi ça peut m'arriver quand je vais découvrir des artistes dans d'autres festivals, ou soit les gens prennent le temps, chacun sa vitesse en fait.
1: Oui, carrément, mais je trouve ça très cool et j'ai l'impression que le public est assez réceptif à ce fonctionnement-là de découverte, puisqu'en plus de ça, on découvre pour le coup vraiment des artistes, certains des artistes qui sont programmés, on en entend parler dans des plus gros festivals après, c'est chouette, donc j'imagine qu'il y a aussi une émulation à ce niveau-là en tant que public à venir chercher la découverte.
2: Alors elle est partagée là-dessus, à Orléans, oui, le festival est ancré sur cette découverte-là, même s'il y a encore une marge de manœuvre, je pense, à Orléans pour attirer un public plus dense, plus conséquent. Mais les gens savent que, à part 2-3 artistes, ils vont découvrir et ils vont rien connaître. Alors après, il y a tous les outils pour découvrir la musique, c'est-à-dire les Bandcamp, les SoundCloud et autres plateformes, mais et puis nous on a un site qui est bien fourni, donc à eux de se faire surprendre et puis de se dire, bah tiens, cette année, j'en suis sorti avec 4-5 découvertes, j'y retournerai l'année prochaine parce que j'ai une espèce de. À chaque fois, je passe un bon moment et puis je repars avec 2-3 idées d'écoute après festival. Donc c'est un peu l'enjeu du festival, c'est de surprendre les gens et puis que les gens s'y retrouvent sur des artistes qui sont peut-être le reflet de ce qu'ils écoutent sur leur platine vinyle actuellement, mais aussi des choses qu'ils n'auraient pas écoutées naturellement. Et tu peux te faire séduire par un concert parce qu'en live, il se passe un truc, même si tu n'écoutes pas cette musique-là, en fait, le reste de l'année, quoi. Et c'est ça, quand ça se passe comme ça, là, c'est génial.

0: y a peut-être un enjeu, tu me diras si toi tu es d'accord avec ce que je dis ou pas, mais peut-être qu'il y a un enjeu aussi à notre époque où la culture politiquement peut aussi être très critiquée, voire dévoyée, où l'IA prend une position parfois un peu trop prépondérante dans l'industrie musicale. Et ben, il y a peut-être aussi une manière de gérer les artistes, de gérer la programmation et de parler au public qui cherche à susciter un intérêt particulier.
1: Bah, l'enjeu, c'est de rester ce qu'on est, et puis c'est de voir la musique en live, en vrai, que, comme tu le dis, avec des guitares, des machines, etc. Et l'enjeu politique, c'est de mettre des artistes sur scène avec un discours ou pas. Après, il y a charge à eux de parler de ce qu'ils font, hein, comme ils l'entendent. Mais et puis c'est l'enjeu, c'est de découvrir, de défendre l'émergence. C'est un peu notre marque de fabrique, notre ADN, le reste de l'année à l'Astrolabe dans les clubs. C'est aussi de résister aussi à cette pression, parce que les structures culturelles aujourd'hui défendent un projet culturel avec les moyens qui sont de plus en plus exsangues. C'est comment résister à tout ça et comment être solidaires les uns des autres, c'est-à-dire à la fois les producteurs, des artistes indépendants, à la fois nous, structures indépendantes culturelles, comment on essaye d'être solidaires pour faire vivre la culture avec des formes différentes. Nous, on a choisi l'émergence sur ce festival-là, et la musique. Il y en a d'autres qui choisissent les arts de rue, le cirque, bon, peu importe en fait. Mais c'est voilà l'enjeu. Et il est compliqué, hein, parce que c'est un festival qui ne se crée pas sans bénévoles, et certains sans financement, sans aide, etc. Donc c'est un peu une forme de résistance, mais jusqu'à aujourd'hui, on est content d'accéder à une 11e édition et puis de présenter ces 35 groupes mi-septembre.
0: Justement, on peut en parler de ces 35 groupes. Je ne sais pas si la programmation complète est déjà organisée, prévue, ou s'il reste encore des petits points d'incertitude, mais j'imagine qu'on peut déjà commencer à annoncer certains noms et que tu nous mettes l'eau à la bouche sur ce qu'on va trouver à partir de la rentrée.
1: En fait, vous aurez tout disponible sur le site de l'Astrolabe dans le mercredi 24 juin à midi. Tout sera accessible sur le site internet et sur les différents réseaux sociaux. Qu'est-ce qu'on peut y découvrir? Bah, c'est 35 groupes, donc ça va de la, on chatouille la techno, la house, l'électro, le rap, le post-punk, le punk hardcore, la pop, voilà, la chanson également. Donc ça, c'est toutes ces variétés de styles. Rappelons que c'est quatre lieux: un lieu de 2000 places qui s'appelle Campo Santo, qui est un lieu plein air, le centre chorégraphique national qui est pas très loin du Campo Santo, qui est 300 places debout avec un petit club électro-rock, une salle assise de 350 places qui est la salle de l'Institut, qui est la salle dédiée au conservatoire d'Orléans, une salle du 19e, là on va écouter de la musique contemplative, on y découvrira Sorvina, qui est une artiste soul hip-hop, Prune, qui est une artiste pop, on découvrira Alma Reichman, qui est plutôt chanson pop française, voilà, et plein d'autres artistes. Et puis après, il y a la salle du théâtre, qui est une salle debout de 500 places. Après les artistes des coups de cœur, il y a Tiviody qu'on a pu accueillir à l'Astrolabe dans le club et qui a un coup de cœur, dont l'album, deuxième album, va sortir au mois d'octobre. Et à cœur de le présenter sur la scène de Pop-Up devant un large public. Juste Chani, jeune pépite hip-hop rap qui arrive, qui a été découverte inouïe, qui prend son temps, qui fait des premières parties de grands artistes comme Aya Nakamura, mais qui fait aussi des clubs tout simplement, qui a une écriture assez chouette, qu'on pisse depuis pas mal de temps, qu'on est content de retrouver là-bas. Sami Galbi, qui est un peu du Raïchabi, avec une teinte de musique électronique, qui est un artiste suisse, qui viendra en trio, qui va nous enivrer avec sa musique un peu chaloupée, groove. Bongéziwe Mabandla, qui est un artiste d'Afrique du Sud, folk pop, avec une voix très très claire, haut perché, vraiment très très belle, content de l'accueillir là-dessus. Daniel Avery, DJ set, qui est un des grands piliers de la musique électronique en Europe actuellement. Voilà, des choses.
0: Très varié, du coup, au final, tout le monde y
1: Ouais,
0: trouvera son compte.
1: c'est ça. Voilà, y a vraiment de quoi faire. Il y a vraiment cette envie de présenter une variété de styles. Ouais.
0: Ouais, bah, en tout cas, chaque année, j'y ai fait justement de belles découvertes grâce à cette programmation assez éclectique, je pense qu'on peut utiliser le terme, très riche, et à laquelle eh bien, il y a une certaine attention qui est portée aussi, j'ai envie de dire, sur la présence de mettre des femmes sur scène. En tout cas, à
1: Oui.
0: chaque fois, c'est ce que j'ai l'impression de constater. Donc, je salue un peu cela, parce que certains festivals ne prennent pas la peine de faire ça.
1: Non, on sait que là, sur cette édition, on est pas quasiment à 50% de représentation leadeuse féminine, donc et qui vont jouer dans les différents lieux, c'est-à-dire que le risque que constatent certains gros festivals qui font l'effort et qui sont attentifs à la présence de leaders féminines, c'est que ils ont du mal à trouver des leaders féminines qui peuvent faire des grandes scènes, parce qu'il y a voilà il y a il y a il y a, il y a pléthore de propositions masculines sur les grandes scènes. Je te parle de festivals de 40 000, 30 000 personnes, hein. Et donc nous on est moins concernés par ces enjeux-là puisqu'on rassemble que 2 000 personnes, et donc on a la possibilité de présenter Violente Sadimone, qui est dont la leaduse c'est un groupe de punk rock, Wamen, Toera, Gaia Banksy, Juchani Almarechman, Kirara, Cutface, etc., etc. Et oui, ça va être une présentation quasiment à parité. On a encore des efforts à faire là-dessus, quoi.
0: Non, mais c'est chouette. Et donc, du coup, quel est toi ton petit coup de cœur que tu voudrais nous partager pour conclure ce petit moment de discussion sur le festival? De toute façon, on s'y retrouvera, hein, à la rentrée au festival, les Radios Ferrare Rock, comme chaque année. On est sur place et on a l'occasion d'interviewer tous ces artistes. Mais toi, qui est l'artiste un peu coup de cœur de cette prog que tu veux nous partager?
1: Moi, je parlais de TVOD. Je pense que c'est un artiste que j'ai découvert au Canada à l'occasion d'un festival qui vous est cher également, puisqu'il y a un des membres de votre belle radio qui va régulièrement, que j'ai découvert au Festival des musiques émergentes, et groupe qui est signé sur un label québécois, dont je me souviens plus du nom, mais qui est un label qui a vraiment des pépites rock super intenses, c'est TVOD. C'est un groupe new-yorkais qui sont 5-6 sur scène, avec une ou deux femmes sur scène. Rock, pop, des trucs qui font penser au label DFA, des trucs moins groove, des trucs plus rock, des plus grands angles larges. Je trouve que le premier album est monstrueux, et sur scène, je trouve ça complet comme set. Je trouve ça vraiment attachant sur scène. C'est vraiment l'artiste que j'ai hâte de revoir sur scène avec leur nouvelle compo.
0: Ok, cool, bah trop bien. Merci beaucoup en tout cas, Mathieu.
1: Merci à toi.
0: Et puis bah, on se dit à bientôt, puisqu'on se
1: Ouais, avec
0: reverra
1: plaisir.
0: au Hop Hop Hop, qui, je rappelle, se déroule en septembre, si je dis pas de bêtises. Les dates, c'est le 11 et 12 du côté d'Orléans.
1: Septembre. Ouais, vendredi, samedi.
0: Super, merci à toi et à la prochaine.
1: Merci, salut.
0: De notre côté, on se laisse en musique avec TVOD. On écoute le titre Rerun, tiré de l'album The Farm, à venir chez Mosland le 16 octobre de cette année.

0: C'était Dig, Dig, Diggers, l'émission de Radio Ferrarock. Dans cette dernière émission avant la coupure estivale, nous vous présentions Unwear Shirt par Jeline CBA et Gigi H. Potter, sorti le 19 juin via Broken Obstacles Records, ainsi que Anti-Adult par Bye Boy, sorti le 15 mai en autoproduction. 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

0: Bon, les psychotropes existaient avant la société, de toute manière, alors bon, les êtres humains et les psychotropes, c'est lié, c'est la même chose. Peut-être pas pour tout le monde, mais pour certains, des fois, il y a besoin, ouais. L'alcool, c'est dur. Ça fait beaucoup de dégâts.
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0: 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Ça, c'est une mammographie que j'ai fait.
1: Je n'y pensais pas du tout.
0: J'ai aussi une radio de mes pieds, si vous voulez. Vous voulez ?
1: Non, je ne veux rien du tout.
0: Vous préférez celle-là ?
1: Je suis déçu, non, j'en veux pas du tout.
0: Et qu'est-ce que j'en fais, alors ?
1: Vous la gardez ou vous l'offrez à quelqu'un d'autre.
0: En tous les cas, un bon anniversaire à Radio Éphémère, 89,1 MHz.
1: À la prochaine, oui, bien sûr. Bon anniversaire.
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0: Ah, c'est tout le chèque un peu, hein, c'était. Hein. Tout le monde est à l'heure en plus.
1: Eh ouais.
0: Eh, c'est pas beau ça.
1: À une minute près.
0: Faut pas dire ça. Hein. La radio, ça serait pas assez crème, quoi. Et puis temps bénévole, hein, je vous rappelle. Hein. 59, les 59 secondes, c'était bon aussi. On parle pendant le générique pour montrer qu'on c'est pas une émission enregistrée, sinon voilà, oui. On a l'impression d'être des flemmards, et là voilà. Vous êtes bien sur Radio FMR, c'est Super Harmonie, votre émission hebdomadaire sur les musiques électroniques. Le studio est plein, et oui, le studio est plein. Télescopage de date, j'ai eu trois trucs cette semaine là-dessus, c'est pour ça qu'on a eu du mal à se coordonner sur l'horaire exact là, et je m'en excuse.
1: C'est pas grave.
0: Parce qu'en fait, oui, heureusement que j'ai eu un décalage, sinon je me retrouvais avec trois invités pour absolument le même créneau horaire. Voilà. Donc heureusement, on a un peu de temps le vendredi, hein, j'ai 3 heures là, cette heure-là, donc on a eu des invités qui ont pu se décaler du 18 à 20h, et on se rattrapera sur une émission de 2 heures. Ou 3 heures même la prochaine fois, si tu veux, comme ça on pourra le temps, on se rattrapera pas là-dessus.
1: Et le principal, c'est que tout est connecté maintenant.
0: Absolument, absolument, absolument. Voilà. Et en plus, tu arrives à l'heure à chaque fois.
1: Et ouais.
0: T'as vu,
1: et
0: je couperai le moment où t'as dit que. Ouais. Ah non, c'est pas du hip-hop, non, je rigole.
2: On va monter un peu. Hop,
0: oui,
2: ouais, c'est bon.
0: C'est que justement, voilà, on le dit, on est dans une radio associative, donc le matériel marche, mais il faut pas le toucher. Voilà. Il marche tant qu'on n'y touche pas trop. En revanche, je ne t'entends pas trop, vas-y, parle un petit peu.
2: Ok, 1, 2, 1, 2.
0: C'est bon, c'est juste ta voix, c'est parce que je te connaissais pas en fait. Non, c'est ta vue, c'est pour ça. Te mettre dans la bonne ambiance. Fred est avec nous, Carte Gainsbar. Ouais,
3: toujours là.
0: Merci infiniment. Et donc, je suis désolé, Lucia qui vient de me parler, donc Symphoria est là. Tu peux nous présenter, présente-moi ton invité, s'il te plaît.
1: Je vais vous présenter du coup Benoît, qui se prénomme Krelsit, dans l'univers de la musique. Électronique, ouais.
0: Et donc, qui est ton invité de cette donc, oui, de ton rendez-vous mensuel.
1: C'est ça, qui est mon invité, qui va nous parler normalement de Light.
0: Alors oui, mais Light, mais multi-casquette, parce que je crois que...
1: Ouais,
0: oui, parce que si tu me donnes le nom d'artiste, c'est... Ah non, c'est ton nom d'artiste Light, peut-être. Non, non.
1: Ah, c'est artistique, non, c'est artistique. Light.
0: Alors oui, mais t'aurais pas dit Light. T'aurais pas utilisé. T'aurais dit autre chose. T'aurais dit une vidéo. Non, mais t'aurais dit autre chose. T'aurais pas dit juste Light. Light, tu comprends qu'on va parler technicien parce qu'en plus tu m'as déjà parlé. Mais évidemment que tu as une autre casquette à mon avis. Et voilà, c'est pour ça de mon artiste. Voilà. C'est important parce que je vais en parler dans les news de la différence entre voilà. Mais bon, artisan et artiste. Mais on en parlera dans 5 minutes justement.
1: Pas de problème.
0: Kurt est là, mais c'est parce que en fait il pensait qu'il y avait la clim dans le studio, donc en fait voilà. Mais en fait non, t'as vu, t'as transpiré pour venir, il y a même pas de clim, c'est quand
3: c'est
0: même
3: ça, c'est dingue.
0: Donc Kurt Gainsbar, tu nous parleras de toi un petit peu, parce que voilà, hein, au cas où tu te rappelles plus de ce que tu fais, et puis de ton actualité, et puis de ce que voilà.
3: Ça marche.
0: Ça te va,
3: ça
0: te
3: va
0: ou pas? Bon, c'est bon. Vous avez tous fait la fête de la musique parce qu'on s'est pas vu depuis la fête de la musique, donc on en reparlera peut-être un petit peu pendant les news 5 minutes, voilà, histoire de prendre un petit peu la température de cet événement, parce que justement je n'y étais pas, donc je demande un petit
1: plus.
0: Peu ah et ben écoute voilà
1: j'ai loupé carrément la fête de musique, j'ai zappé.
0: Voilà, écoute, il y a des trucs mieux même des fois, hein, voilà. Et puis quand on bosse toute l'année là dedans
1: laisse un peu du
0: exactement.
1: Mou, quoi.
0: Exactement
3: je suis le journaliste de terrain, si
0: voilà, exactement. L'enquête de terrain sera faite par Kurt. On aura donc comme on est une émission extended de 18h à 20h, il y aura donc Fatikat, l'artiste qui organise ces soirées qui se passent à la guinguette chez Papy. Je ne sais plus où c'est, par contre, je redonnerai l'adresse tout à l'heure. Papy Guinguette, route de quelque chose. Je redonnerai l'adresse.
1: C'est dans Toulouse.
3: Aux États-Unis, non ?
0: Voilà, exactement. Ouais. Exactement. Donc DJ Aurel, Fritz et bien sûr Fatikat pour la prochaine. C'est le lundi 13 juillet, donc bien sûr, veille de jour férié. J'ai une playlist, mais je m'y suis pris au dernier moment, donc je solliciterai Lucia si tu as des voilà. Donc n'hésite pas, on va m'envoyer pendant les trucs. Voilà, exactement. Donc j'en ai préparé que 4, mais c'est pour les 3 heures. Donc n'hésite pas à m'en envoyer pendant tes parties, ce sera intéressant de les avoir.
1: Problème.
0: C'est l'anniversaire de Peter Kremeyer, donc son nom d'artiste c'est Lo Soul, c'est un des artistes préférés. On va passer un de mes tracks préférés de lui, ça s'appelle Lies, c'est sorti en 2000, et on se retrouve juste après ça. Vous êtes toujours sur Radio FMR, Super Harmonie, 49. Ah, ça part pas, ça part.
1: Ça part pas.
0: Ah,
1: c'est les aléas du direct.
0: Super Harmonie.

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0: Je préfère le jingle de Super Harmony, moi, quand même. Hein, ça.
1: Oh là là.
0: Je lâche boule.
1: Ouais, complètement. on est en train d'écouter la fin de morceau qui s'appelle Lies. Ça s'appelle, c'est de l'artiste Lo Soul. Et je mettrai encore un morceau de Lo Soul juste après les news. Après, ça sera la playlist des invités. Et c'est un artiste que j'adore. Et je l'ai rencontré à Berlin par un pote de pote. Et je l'ai revu 5 ans après à un after d'un festival à Strasbourg. Il se rappelait de moi. Et on a passé tout l'after ensemble. Et puis en plus, c'est pas le genre d'artiste que tu peux booker comme ça. Ouais. Il n'a pas de booker. Donc en fait, il faut le connaître. Si tu viens vers lui, déjà tu peux pas forcément l'avoir, hein, parce que là j'ai ses réseaux, parce qu'il les partage. Mais c'est le genre d'artiste qui, pour qui il est pas professionnalisé, ça n'est pas que ça son boulot. Et par contre, ouais. c'est un de mes producteurs quand même préférés. Des fois c'est pas mal d'avoir, on va dire, une activité professionnelle, hein, pour pas avoir à tout miser sur le côté artistique,
2: ouais.
1: ou bien avoir un boulot alimentaire qui est pas si loin de l'artistique pour pouvoir un peu avoir les deux. Mais,
2: trouver son juste milieu, quoi.
1: Trouver juste milieu, mais jamais en oubliant que les deux casquettes, et, voilà, on ouais. peut être artisan d'un côté et très bien répondre au public et ce qu'il veut, mais garder quand même une casquette artiste, parce qu'il faut l'avoir celle-là, et faire des trucs qui sont pas attendus, se garder un peu
2: puis la création voilà. ça vient par moment, c'est pas
1: et
2: tout
1: exactement,
2: le temps
1: exactement, aussi, exactement. Ouais. Toi tu fais et de la production
2: et du mix
1: donc voilà, les deux casquettes tu les as déjà, donc on va dire, hein, donc c'est
2: dans l'artistique, oui, après de base j'ai un métier
1: oui.
2: Mais ouais, après, DJ et producteur, en soi, ça peut se rejoindre sur un truc dans le sens que c'est complémentaire.
1: Alors, ça dépend pourquoi tu es producteur. Des fois, les DJ sont producteurs, le temps de se faire reconnaître sur un titre et se faire booker après comme DJ. C'est pas pareil, oui. Tu vois ou pas. Les gens qui vont continuer et qui vont plutôt, on va dire, avoir des lives à chaque fois qu'ils vont sortir des morceaux ou des albums, etc., et là, ils gardent le côté. Tu vois ce que je veux dire? Ils n'ont pas pris la production pour simplement faire un nom. Et puis après, là, c'est plus artisan. Tandis que exploiter la musique live, on est plus sur de l'artistique. Voilà. C'est pas méchant les deux. Hein. C'est pas du tout. Et de toute façon, dans le modèle actuel, il faut être artisan et artiste. Ouais, il faut être les deux de toute façon. Hein.
3: Je dirais aussi, ça dépend du temps qu'on consacre.
1: Il y a un problème énorme sur. J'ai l'impression que ta voix est complètement. J'ai l'impression qu'il y a un filtre sur ta voix. En fait, c'est quand même impressionnant.
3: C'est ma voix naturelle.
1: Alors,
2: elle est dans les hautes fréquences naturelles.
1: Vas-y.
3: Ouais, 1, 2.
1: Alors attends, c'est parce que le truc est directionnel en fait.
3: Ah, peut-être, ouais.
2: Vas-y, parlez pendant ce temps. Parce que
4: bonsoir.
5: Bonsoir, un petit problème technique.
4: On va vous faire ça en audio description. Donc, Steph a quitté la régie pour aller régler le micro.
1: Fred, tu meubles super bien. Si on a une peine là, si on a un problème, une panne, je te solliciterai.
3: Là, 1, 2.
1: Ouais.
3: C'est mieux ?
1: C'est un peu mieux, mais j'ai quand même l'impression que c'est un peu filtré.
3: Okay.
1: Donc, on va peut-être essayer sur le micro d'à côté, si ça te dérange pas.
2: Oui, ça marche.
1: 1, 2. Ah, c'est mille
4: c'est
1: fois mieux.
4: C'est le micro filtré, celui-là.
1: Voilà, exactement. Ouais. Je sais pas, on doit avoir un artiste qui a mis une rider, etc.
4: Ouais,
1: on l'a bloqué. Ouais, exactement. Il nous a bloqué tous les filtres, on est obligé de faire ça. Voilà, t'as vu, c'était pas une punition parce que c'était ta première radio. Hein. C'était vraiment
6: ouais,
1: un problème.
6: C'est ma première radio. Après, super, je suis content déjà. Merci de l'invite.
1: Ah, ben absolument.
4: De toute façon, pour le visitage,
2: c'est ça. Fameux, quoi.
1: Les invités de Lucien sont mes invités. Enfin, ouais, mes amis aussi, il y en a un peu. Voilà, c'est comme ça qu'on va. On va faire un petit. Je vais faire le petit générique. On va parler 5 minutes des températures et de ce que ça implique. Et après, on passera donc dans le vif du sujet avec tes invités.
4: Fais tarté, chaud.
6: Tout carré.
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4: Chaud.
1: C'est par chaud. La température, oui, on est obligé d'en parler parce que ça nous touche vraiment, ça touche l'événementiel et ça touche justement les structures qui, des fois, n'ont que la production et les événements pendant l'été pour se faire un petit peu d'argent. Ce qui s'est passé récemment, c'est que, on a vu que Solid Days a été annulé à Paris, il y a eu, Garo Rock aussi, mais Garo Rock, c'est encore privé, donc c'est différent.
2: Okay. Defcon
6: Defcon d'annulé.
1: Alors, Defcon, c'est pas grave, ça appartient à KKR.
2: Oui,
1: parce que quand ça appartient à un groupe de fils de Pépé, fils de Pascal Pro, je précise. Je dis F de Pépé maintenant, comme ça, voilà. C'est cool. L'insulte reste, mais au moins, tu n'insultes pas les TDS.
6: De toute façon, on a bien vu que c'était mort, quoi.
2: Exactement.
6: Trop aller faire ce festival.
4: Et puis, il y a un petit festival aussi qui a été annulé.
1: Le problème, c'est aussi des trucs comme Solid Days. Solid Days compte sur la partie production. Ils ont une assurance anti-annulation. Donc, en fait, ils vont être remboursés des frais de production avancés. mais t'es pas, malheureusement, t'es pas couvert de tout ce que tu allais faire et tout ce que tu comptais faire au bar, etc. Parce qu'en fait, ce genre de structure compte énormément. Tout ce qui va être rentré, etc., couvre la partie, on va dire, préalable, etc., éventuellement les coûts de production. Tout le reste, pour avoir de l'argent réellement pour les campagnes de sensibilisation et pour tout le budget d'action de l'année d'après, c'est la production.
4: Après,
1: c'est
4: j'ai vu l'interview de l'an dernier qui a dit qu'il prépare autre chose pour sauver le truc un peu...
1: Oui, mais ce que je veux dire, c'est que... Ouais. Alors, oui, mais...
4: Ça décale tout le budget,
1: quoi. Moi, le problème, c'est que... Il y a un problème, c'est que... Ils sont en train de faire les mauvaises réponses comme ils ont fait au début du Covid. Là, ce qu'on vit, en fait, c'est d'avoir des annulations comme ça, ciblées de festivals. C'est pour éviter d'avoir des cas de gens qui vont crever à cause de la chaleur, pour qu'on n'ait pas encore à en parler. Oui. Parce que, et voilà. Et ce qui m'embête, c'est que tous les décideurs en région, c'est les préfets. Donc, c'est nommé par l'exécutif. Et ça, c'est problématique.
6: C'est problématique.
1: Même si tu as la bonne, si tu as un événement public, tu es quand même ouvert, tu as quand même l'épée de Damoclès qu'à la fin, tu peux avoir le préfet qui te met ou un arrêt, ou bien, bizarrement, une commission sécurité qui ne dira jamais oui, alors que tu as tout suivi à la lettre. Ouais. Donc ça, c'est un problème. Ouais. Et pour ne pas passer pour des cons, bah, en fait, voilà, ils vont cibler des trucs. Et on va arrêter des... Voilà. Mais ça, c'est un espèce de confinement des événements culturels au préalable, parce qu'ils ne veulent pas montrer qu'ils sont très mal organisés pour la canicule qui arrive.
2: Après, c'est juste les méthodes qui changent de répression, mais en soi, c'est exactement la même chose depuis 20-30 ans. Hein. Enfin, en soi, dans le sens que ils ont toujours quelque chose pour interdire une contre-culture.
4: Ouais, parce que les têtes qui tombent, c'est pas le festival du Bouche en Liège en Aveyron, quoi. C'est, c'est autre chose, quoi. Donc,
1: mais exactement, oui. Et puis, de toute façon, il y a des problèmes. Hein. Oui. Les gens, déjà, il y a des alcooliques qui sont capables de pointer du doigt des gens qui considèrent comme des drogués. Ça me fait quand même rigoler. Hé, hey, les gars, non, soyez polis, on est tous polytoxicomanes. Non, mais c'est vrai, j'en ai connu.
4: Demande à nos ministres qui veut pas un calcage de résultats.
1: Non, mais c'est marrant. Quand ça arrive il y a un an et demi avec Palmade et machin, c'est Chemsex, etc. Et là, ça en fout plein la gueule et ça veut faire des mesures exceptionnelles pour spécifiquement ce stupéfiant. Et quand là, il y a des tests qui ont été faits et que potentiellement il y en a qui en ont pris, ben non, c'est devenu c'est pas si grave.
2: Ah non, mais c'est pas un tribunal populaire.
1: Exactement.
4: Oh, mais non, faut pas déconner, quoi.
1: On n'est pas là pour pointer du doigt.
4: On n'est pas là pour pointer du doigt.
1: Exactement, ouais.
6: Et puis les lois. Et puis les lois qui suivent derrière, en fait, ça n'a rien à voir avec ce genre de sujet, au final.
1: Oui, complètement. Ah oui,

0: Inéligibilité, enfin, c'est quand même chaud, quoi, les gars.
1: C'est en fonction de la tête de la personne, quoi.
0: Exactement, ouais. Et en parlant de ça, il y a par exemple Bayrou qui n'a toujours pas eu son procès pour les affaires de détournement d'argent de fonds, alors que lui, il avait été. Sa première étape avait été antérieure à le premier procès de Marine Le Pen. Donc,
2: ouais, bien sûr.
0: Lui, ça va encore plus lentement pour lui, bizarrement.
1: Il faut la clé au tribunal. Vois, c'est ça,
3: le numéro 252.
1: Ah, c'est bon. Bordel,
3: Bacani, monsieur Bacani.
0: Alors, ça, ça les arrange par contre les 70 000 plaintes pour, et les 70 000 dossiers là, pour violence sur enfants, etc. Voilà, exactement. Ça, il y a deux poids de mesure là-dessus.
2: Comme d'hab, ça permet de faire passer les lois en dessous.
0: Oui, complètement. Oui, oui, oui. Et puis après, voilà, bon, après, bah, il faudra pas regarder la télé.
4: Passer sous le coude des trucs, là.
2: Ah, maintenant, la question qu'on se pose, c'est comment on fait ?
0: Bah écoute, le truc, c'est qu'ils ont fait une étude, ils ont fait une étude par rapport comme c'est la Coupe du Monde de foot, ils ont fait une étude par rapport au foot. Et le foot, si ça continue comme ça, dans, allez, entre 3 et 5 ans, ça va représenter 30 jours en moins dans l'année où du foot ne pourra pas se jouer. Qu'est-ce que ça va être les réponses ? Freiner un petit peu ? Non, non, les gens ne savent pas. Le marché, il ne sait pas. Hein. Le capitalisme, il ne sait pas. La décroissance, il ne sait pas ce que c'est. Quoi. Donc, qu'est-ce qu'ils vont faire ?
1: Il a peur de la décroissance.
0: Oh, ouais, ça va être quoi ? Des crédits d'impôt pour avoir une clim par pièce ? Avoir des crédits d'impôt pour faire des stades climatisés ? Mais qu'est-ce qu'ils vont faire ? C'est quoi leur réponse à la con encore là ?
1: C'est ça la solution dans le monde à la famine, des stades climatisés. Voilà.
3: comme l'Empire romain. Hein.
0: Moi, ce qui me fait rire cette semaine, c'est que on a quand même été la seule zone. Vous l'avez vu la carte où il y a une partie de l'Afrique qui est en rouge parce que c'est à plus de 40.
2: Ouais, ouais,
0: et en Europe, il y a la France qui est en rouge de la même couleur. Et karma, j'ai trouvé ça formidable, quoi. Ce qui est bien, c'est que on le voit.
3: Fais gaffe, hein.
0: Non, non, mais ils vont dire un petit peu. Avant, tu faisais des trucs, mais t'avais l'impression que ça n'arrivait que le problème pour les autres et que ça t'arrivait pas chez toi. Mais en fait, si. Ça arrive complètement là. Vous avez vu les risques d'incendie, etc. C'est une catastrophe.
2: Il y en a déjà
0: là,
2: de toute façon.
0: Exactement. Est-ce que vous avez vu les irrégularités au niveau de la météo aux États-Unis, au New Jersey, vous n'avez pas vu hier ?
3: En Arizona, les pneus qui
0: fondent. Il a fait 133 degrés Fahrenheit, donc ça fait combien ? 56 degrés Celsius à un seul endroit. Le dôme de chaleur, le truc machin.
3: C'est ça le.
0: Vous imaginez ? Imaginez 56.
3: Bah non, après,
0: c'est pas, ça pas la future moyenne, c'est un écart à la moyenne. Mais c'est ça qui fait 56, grave dans les statistiques. C'est que dans les statistiques, t'as pas que des moyennes, t'as les variances, t'as l'écart à la moyenne.
3: T'as la télé
0: disque. C'est ça qui est dangereux. Et c'est ça vers lequel on va. C'est pas que évidemment que la moyenne.
1: Ça n'a rien à voir,
0: les gars. Évidemment que la moyenne tend à augmenter. Mais c'est aussi les écarts complets en fait.
2: Mais le peuple doit continuer à économiser de l'eau, s'il faut les.
0: Et rappelez-vous
2: s'il faut rafraîchir les serveurs.
0: Si on se tape
3: moins d'écart, les gars, moins d'écart.
0: Si on se tape un 45 degrés quand des cultures sensibles sont en train de partir au printemps. Parce qu'on s'est tapé des plus 40 quand elle était encore en printemps, les amis, il y a quelques semaines. Ouais. Si on se prend ça, les biologistes, ils n'ont même pas imaginé, pensé à regarder ce que ça pouvait faire, en fait.
3: Au radio,
0: parce que normalement, si ça tue tout, si ça tue tous les trucs, ça peut être gravissime. Hein, sur une... Donc voilà. Donc il faut quand même penser à ça. Et voir. Et le poids va peser pour l'événementiel que sur les organisateurs. D'avoir des annulations par les préfets, par juste pour des
1: problèmes de qualité. Impossible de s'adapter à un truc comme ça.
0: Mais exactement.
1: C'est ça, tu peux pas prévoir.
0: Oui, mais dans un système qui ne peut pas encaisser, ne serait-ce que quelque chose qu'ils n'ont pas anticipé par rapport au nombre de lits au système de santé. Ils ne peuvent pas se permettre d'avoir des trucs comme ça où ils pourraient avoir.
1: Oui, bah ouais.
0: Voilà, c'est pour ça qu'on a eu le culturel et les clubs qui ont réouvert en dernier la dernière fois. Donc c'est pour ça.
1: Mais ça, ça peut clairement s'effondrer une association, un courant, un mouvement, un festival.
0: Et oui, parce qu'une association, quand elle vend des tickets et qu'elle fait un événement pour ses membres, c'est un crédit membre. Donc en fait, elle peut l'utiliser de suite. Elle n'est pas obligée d'attendre la fin. Une structure commerciale est obligée d'attendre la fin de l'événement pour se servir de l'argent des tickets parce que sinon le service n'est pas encore là, etc. S'il y a une annulation au milieu, si tu as de l'argent et que tu as une assurance anti-annulation, il faut déjà pouvoir la payer.
1: Et puis on parle pas de 10 balles.
0: Et surtout que rappelez-vous, les gens se disent oui, mais ça va s'équilibrer avant. Oui, mais si ça s'annule là, c'est que les gens de l'assaut qui ont investi leur propre argent perso qui le prennent en pleine gueule et qui pourront plus recommencer. Ouais. Tu vois,
1: en fait,
0: c'est que tu peux flinguer le.
1: Le truc, c'est qu'il faudrait peut-être des mesures qui incitent pas les préfets, tu vois, à faire ça. Genre, par exemple, l'État s'engage à reverser une partie. Ouais. Tu vois, la ministre de la Culture.
0: Ou par exemple, le président s'engage à nommer un premier ministre selon le résultat des législatives, par exemple.
1: Ah oui, non, mais oui.
0: Et puis, si on veut se couvrir, on l'écrit dans la Constitution. T'imagines ? Si on l'écrit dans la Constitution, ils peuvent pas. Ne pas le faire.
3: Bah ouais, c'est
0: mais t'imagines.
1: Attends. Bah non, moi j'ai voté Bayrou.
0: Imagine.
1: Il s'est pas présenté.
2: Ils ont fait la constitution.
3: T'as vu la lumière à baisser en studio, il y a l'étoile noire qui va
1: passer. Je jure.
3: On va se faire atomiser, je crois.
0: C'est Big Brother.

0: C'est Big Brother, il est passé dans la fenêtre.
1: Voilà, il y a le Bayrou là.
2: Les toiles, les Ewoks sont tous morts. Putain.
3: C'est pas très radio, c'est pour ça qu'on devrait filmer.
4: Ravi d'avoir fait la dernière avec vous. Ravi d'avoir fait la dernière avec vous.
3: Donc voilà, je pense qu'il va falloir trouver des solutions pour ne pas être embêté et d'avoir des solutions comme ça. Mais le problème qu'on a, c'est qu'ils essayent déjà de. Une des mesures dans le truc horrible pour les free parties, c'est de réduire en plus la capacité qu'on peut faire pour les événements dits privés. Avant, c'était 500 personnes sur lesquelles avant tu peux ne pas avoir de déclaration parce que normalement, c'est un énorme terrain sans personne, c'est voilà. Mais maintenant, ils veulent le baisser à 250.
4: Ouais, ils veulent baisser.
3: Tu vois, c'est du foutage de gueule un peu. Ouais, ça veut dire que.
4: Honnêtement, qu'on s'adapte quand même.
3: Quand tu t'appelles, à mon avis, Bernard Arnault et que tu es à 2000 personnes à ton mariage privé, à mon avis, ils vont pas aller. Les flics, ils vont pas aller là-bas. Hein. Même s'il y a Daft Punk qui passe, ils vont pas les traiter de rivers.
4: Ils sont là-bas pour les protéger.
3: Mais maintenant, imagine, regarde, tu fais un truc, t'es pas connu des services secrets, mais t'as pas non plus de. Tu connais personne et t'es pas connu. Et ça veut dire quoi ? Qu'à un moment donné, tant que tu passes de la musique, ça va, dès que ça va être de la musique électronique, 132 BPM, monsieur, vous passez du côté obscur de la forme.
1: C'est pas de la techno-tuffer, là.
3: Parce qu'à chaque fois, ça va être assujetti à la décision d'un connard qui est là sur le moment et qui doit décider comme un connard. Voilà.
1: Ah,
3: parce qu'on laisse aucune recette aux gens pour faire un événement comme ça. Tandis que, en fait, dans toutes les déclarations de constitution et des citoyens, c'est tout ce qui n'est pas illégal ne peut pas être interdit. Donc, à un moment donné, s'il y a ce chemin-là, mais là, c'est le contraire qu'ils veulent nous dire. Ils veulent nous lister ce qu'on a le droit de faire. Mais non, mais ça. Et même ça, ils ne sont pas capables de nous le dire parce qu'ils ne sont pas capables de donner une recette si à la fin, tu peux te faire annuler le truc par le préfet. Enfin, mais tu après, vois pas, on n'a pas de.
2: Il y a plus que ça, ils se rajoutent des recours à eux. C'est
4: ouais,
2: tout,
4: c'est ça, en fait. Ouais. Plus que ça, c'est ils se donnent des armes pour justement pouvoir contrer et dire bah ouais, mais regardez, dans la loi, c'est ça.
1: Et les armes, elles sont de leur côté.
3: Et vous avez vu, dans le Gard, il a fait un arrêté comme ça. Il a fait un arrêté comme ça le week-end du 21 pour la fête de la musique. Et il dit les événements non déclarés. Mais mec, si on te demande et qu'on décide de le déclarer,
2: tu réponds pas.
3: Déjà, tu as refusé. Et après, tu vas peut-être nous fliquer. Tu vas peut-être nous envoyer les trucs CRS pour faire style. J'ai arrêté des jeunes.
2: Il aurait dû dire à part les copains. Tu vois, c'était à la limite.
1: Ah oui, non, c'est important.
3: Mais oui, parce que si tu bouffes du saucisson et que tu écoutes de la musique de merde, peut-être que t'es moins emmerdé. Mais oui.
2: Avec un petit Patrick Bruel.
3: Mais oui. Exactement. Et si tu dis oh Patrick, il est sympa quand même. Mais oui, si tu dis des énormités comme ça, que tu te fais pas emmerder.
1: Et point bonus si tu fais des saluts. Allez.
3: Exactement. Mais t'es peut-être autiste. On sait jamais. T'es peut-être autiste. On va peut-être sortir un problème médical ou un petit.
2: Non, c'est parce qu'il est fan d'Elon Musk, c'est tout.
3: Non, bah, ouais. Comme si c'était. Ouais, quand même.
1: Des problèmes d'articulation du bras, je connais.
2: C'est un mec qui booste.
3: Exactement. Voilà. Du coup, il peut plus scratcher. T'es vachement sympa.
1: Non, mais après, ouais, c'est quelque chose.
3: Mais bon. Il faudra trouver des solutions tous ensemble et surtout pouvoir se protéger. Ouais. Et par exemple, je vois le t-shirt Carnage, essayer au mieux d'exploiter les lieux comme ils font avec Kazoku. C'est-à-dire de l'occupation temporaire de lieux à changement de destination bien pour sûr. Pouvoir faire des îlots de culture. Mais pour ça, il va falloir vraiment aller tous voter aux prochaines municipales aussi.
1: Ouais,
3: parce que si on n'a pas une coordination entre tout, voilà, il faut voilà. Et je dis ça, je suis pas allé voter aux dernières, donc tu vois, je le dis aussi à l'antenne.
4: Et c'est pas grave, hein, et c'est ok.
3: Je sais, voilà. Mais si on veut que ça change, voilà.
4: Bah, peut-être.
1: Peut-être.
3: Mais j'aurais dit plein de trucs, que c'est pas grave.
1: Mais voilà. C'est okay.
2: La ville aura fondu d'ici là, mec. Oui,
3: on va mettre. Je mets mon dernier morceau de la playlist et après on passe donc dans le vif du sujet avec la chronique de. C'était quoi ton Guest Foria, c'est ça?
1: Ouais, Guest Foria, c'est le nom Guest et tout. Foria. Là, on a l'affiche, le blaze.
3: J'ai vu. Qu'est-ce que je vais
1: c'est
3: mettre? Je vais vous mettre le morceau super chelou donc de.
2: Ah, la piste cachée.
3: C'était la piste cachée. Vous avez connu ça dans les CD des années 2000?
1: Pas du tout.
3: Des fois sur le dernier morceau.
1: Après, je suis allé en 2002.
3: Le morceau s'arrêtait, mais le morceau, tu voyais qu'il continuait sur ton lecteur CD. Et si t'attendais pendant 8 minutes de vide, il y avait un dernier morceau. Ça, c'est le dernier morceau de l'album de Losoul, justement. Et honnêtement, complètement barré. Et ça, pour du 2000, c'était quoi ton coup ?
1: N'en fais plus des comme ça.
3: Ah, fais plus du tout.
1: C'était mieux avant.

0: quand même.
1: Il est chelou ce morceau.
2: C'est pas harmonie sous kétamine.
3: C'était le morceau caché donc sur l'album de Losoul qu'il a sorti en 2000. Je me rappelle même plus comment s'appelle l'album. Sur lequel il y a mon morceau que j'adore qui s'appelle Lies qu'on a écouté donc en premier. Ça s'appelle Resisting Curare, donc résister au curare. Voilà, c'est la phase où tu délires, je pense.
4: Curare, c'est quoi, ouais.
3: C'est un poison. Ah, oui. Bon, pourquoi pas, on disait voilà un espèce de trip sous LSD, ou bien le morceau où vous savez quand on était un peu plus jeune, tu pouvais te faire réveiller en pleine nuit par chasse et pêche sur TF1. C'est quand tu t'endors sur le canapé et voilà, t'as le truc qui est, ils avaient mis le volume en explosant les moyennes, là, voilà, ça explosait les médiums un peu comme les pubs et tu te faisais réveiller par ta ta ta ta ta ta ta et ouais voilà.
4: Après, ça me fait penser à un truc quand je bossais en logistique, j'avais un poste radio et j'écoutais la radio et du coup je sais plus c'est quelle radio mais il y avait un son dans le même style qui passait pendant 48 heures en mettant des messages un peu énigmatiques, tu vois, genre des messages genre en mode avec des, ça avait l'air d'être des,
3: ah je vois très bien, c'est comme les rubriques
4: cachées,
3: c'est comme les rubriques messages codés que tu
4: vois dans les des messages codés, voilà. Un petit peu, c'était vachement cryptique comme truc, c'était vachement glauque à écouter.
3: Alors ça peut être aussi complètement des performances artistiques, tu vois, c'est peut-être aussi pour te faire poser des questions, c'est ça qui est intéressant.
4: Ouais, mais
3: voilà, la radio a été un médium comme ça énorme, hein. La radio aux États-Unis, ils ont fait des trucs avec des espèces de trucs romancés où des gens qui n'étaient pas au courant que c'était un truc romancé tombent sur cette fréquence et pouvaient complètement y a des trucs.
4: Ça a super bien marché et puis je trouvais il y avait un petit côté un peu horreur parce que genre ça faisait flipper, tu sais, t'avais les mêmes voix qui tournaient de temps en temps en fait de manière éruptive comme ça, qui disaient des trucs aléatoires mais de manière définie, genre. Mais genre ça durait super longtemps comme truc,
5: enfin, je sais plus.
3: Ça fait penser voilà dans les trucs d'écoute satellite là avec j'ai capté ça, je vais analyser, etc.
2: La piste cachée de la radio, c'était la fin de la radio.
3: Ça me fait penser à Jeff Mills, la dernière fois qu'il est passé à l'Augrain. C'était complètement différent de la première fois où il était passé, où là il refaisait ses morceaux avec l'Orchestre National de Toulouse. Là c'était complètement différent. La dernière fois où il est passé, il a réussi à faire de l'expérimental à un orchestre. Ça sonnait comme de l'expérimental que j'avais entendu fait avec des machines. Il a réussi à faire. Et il y avait un truc où tu entendais un thème qui revenait et qui disparaissait, un peu comme des ondes radio que tu captes et que tu captes pas, qui rebondissent quelque part, que tu captes un petit peu. Et c'était hyper bien fait. Et ça m'a fait penser à ça justement là. Je parle un petit peu radio pour finir ça. J'ai trouvé une solution technique à ce que je pouvais pas faire avec une web radio. L'avantage qu'on a avec une radio ici, c'est qu'on a un émetteur et on peut diffuser. Et le hertzien, tu peux avoir une personne qui écoute ou un million de personnes qui écoutent avec son poste, ça coûte la même chose à l'émetteur. Donc ça, c'est bien.
2: Bouchons,
3: tandis que la web radio, elle envoie de la bande passante. Si elle a 50 personnes qui l'écoutent simultanément, elle est obligée d'envoyer 50 fois la bande passante de la qualité. Donc si c'est mauvaise qualité, 128 kilobits, fois le nombre de personnes que tu veux avoir en simultané, ça coûte de l'argent à un moment donné. Donc tu as des produits, tu as des projets gratuits des fois, qui sont obligés de trouver un moyen de financement et qui finissent par devoir accepter de faire de la publicité ou vendre des médias un peu comme non, chut, pas de nom, on va pas parler des... Non, chut, non, on va pas le dire non plus. Donc voilà, il faut trouver un petit peu trouver ça.
4: Voilà, on fait pas de pub, nous. Voilà.
3: Et il y a un système qui s'appelle Mesh, je sais pas si vous connaissez. C'est un système qui est accessible maintenant avec des puces très peu chères et qui permet de créer un réseau entre personnes qui ont ces mêmes puces, mais sur lequel tu peux faire de la diffusion cryptée et sur lequel en fait t'es pas limité à une bande passante. Le flux va passer par un réseau de personnes, mais c'est pas comme si t'envoyais 58 fois ton flux. Donc c'est chaque nœud est un peu comme quand tu faisais du torrent, tu téléchargeais mais en même temps tu uploadais pour les gens qui en avaient besoin. C'était un nœud comme ça du réseau. Et ça arrive à contourner le problème et des web radios pourraient diffuser sans avoir de problème de nombre de personnes qui écoutent parce que ça leur coûterait pas plus cher. Et ça, c'est hyper bien parce que ça peut développer des projets comme ça qui n'ont pas à se prendre la tête et qui peuvent rester 100% sur ce que ces personnes-là doivent faire, que de la musique. Voilà.
4: T'as pas de problème de faille de sécurité avec un truc comme ça, parce que genre si t'as un appareil
3: non,
4: par exemple
3: Mesh tu peux crypter en fait.
4: Ok,
3: je suis en train de je travaille dessus parce qu'en fait je fais des dispositifs autonomes IA qui peuvent marcher en local mais qui peuvent marcher aussi en local à distance. Si plusieurs personnes ont ce même dispositif chez eux, tu peux relier ces boîtiers entre eux, mettre la puissance en commun et là faire tourner une IA, tu peux faire tourner un modèle avec la puissance, l'inférence peut être prise sur la puissance générée par ce réseau-là. Ce réseau,
0: mais tu peux diffuser ce que tu veux.
3: Il est crypté en mèche. Voilà.
0: Okay. Tu peux diffuser ce que tu veux comme données ou comme dans ces trucs-là.
3: Si tu veux quelque chose de pas la musique, ça passe. Je sais pas si j'ai pas encore regardé si je pouvais faire du flux vidéo, etc. Voilà, mais j'ai voulu juste regarder si. Mais je pense pas que ce soit fait pour des gros volumes, des gros tuyaux. Ouais. Mais ça permet au moins de contourner le problème et d'avoir un truc où tu peux dire à un moment donné, je suis non commercial. J'ai pas à un moment donné dit c'est pas tout ça, mais on doit payer 240 balles
0: c'est
3: de machin.
0: C'est une alternative, non, c'est bien.
3: Ouais, exactement.
4: Non, là, c'est super intéressant parce que du coup c'est indépendant total, quoi.
3: Voilà. Enfin, oui. Sinon, si tu vends de la publicité, t'as un parti pris.
4: T'as pas quelqu'un qui est propriétaire du truc. C'est tout le monde qui est propriétaire de son truc.
3: Complètement. Voilà. Et tu peux passer au moins ton temps à pas savoir comment chercher l'argent pour trouver ça, mais au moins, quel est le nouveau partenariat qu'on peut faire pour vraiment avoir le temps de la suivre et pas te rendre la tête sur du commercial et du... Ouais. Et du voilà. Cool. Petit jeu, je te fais un petit générique.
4: Ouais, vas-y. Allez, carrément.
3: Générique interview. Générique VLC.
2: Interview.
3: VLC qui
2: parle. Interview.
1: Interview.
5: Interview.
2: C'est une piste cachée.
4: Je fais du sound design avec
2: super émou.
4: Allez voir ce que je fais, c'est magnifique.
3: Lucien, on est sur ta partie, donc allez, c'est parti. Qu'est-ce qu'on
4: a? Bah alors du coup, moi aujourd'hui je voulais vous présenter du coup Krelsid, qui est un artiste qui fait un peu de tout. Bon, c'est un petit peu dans la polyvalence, quoi.
0: C'est vrai.
4: Et aussi, je trouvais ça intéressant, c'est qu'il faisait la partie light aussi dans des soirées. Et moi, j'aime bien voir derrière la technique, les gens, tu vois, qui font le spectacle, mais qu'on voit pas forcément.
3: Oui.
4: Et Krelsid, il en fait partie.
3: Et c'est bien de les mettre en avant, parce que des fois, quand toute la lumière va qu'aux artistes, des fois, les gens ont du mal à se projeter, alors que des gens trouveraient leur place dans l'ambiance de la production.
0: Mais pas forcément un métier de l'ombre.
3: Voilà, exactement.
4: C'est lui qui m'a fait découvrir quoi ça consistait les lights. Hein.
0: C'est vrai que ça fait un petit moment en plus maintenant. Hein. Le temps passe.
4: Ah, le temps passe. Ça va. Alors, du coup, moi, j'avais plusieurs questions à te poser.
0: Vas-y.
4: D'où et comment ça t'est venu, ce truc-là, de faire des lights? Enfin, je pense pas que ça sorte de nulle part.
0: Non, ça sort pas de nulle part. Déjà, à la base, je fais des études en art. Donc, forcément, après le bac.
4: T'es un artiste, quoi.
0: Art plastique, licence d'art plastique et master en art numérique. En fait, tu prends une spécialisation en troisième et puis après tu vas vers tu vas vers ça. Donc naturellement, je suis parti vers de l'audiovisuel. Donc l'image déjà, l'imagerie me touchait. Okay. La scénographie, j'en ai fait un petit peu. On a même fait des trucs de archives numériques par exemple aussi, ou études de danse, genre type Nurse Cunningham, tout ça. On allait assez loin. On faisait partie des colocs et tout. Imprégné par ça, puis je vois des artistes que j'adore, tu vois, que je découvre dans les colloques que je fais pendant mes études. Donc ça c'était pour de la danse par exemple, mais la danse.
4: T'as fait de la danse du coup?
0: Fais un peu de danse aussi du coup. Et donc là où vient la multidiscipline et l'envie de tester des trucs. Les lumières, je commence à m'y intéresser il y a 2 ans, 3 ans.
4: Ok. Ah ouais, c'est pas si vieux que ça.
0: Vraiment où je commence à regarder un petit peu comment fonctionne. Tout ce qui est lumière plutôt scénique, plutôt les ambiances, etc. Après, je mets les mains dans le cambouis direct. Quoi. Je me dis, bon, allez, j'y vais. Allez,
3: ça t'est venu comment? C'est à un moment donné, en club, on se dit, ah, tiens, c'est ça que j'aime bien. Tu repères que justement, c'est hyper important le côté immersion.
0: Je pense que c'est ça. Ouais. Quand on voit des spectacles qui te marquent aussi plus jeune et tout, et tu te dis, bon, bah. Je peux en faire partie.
3: Oui, complètement.
0: Je peux tenir en fait quelques manettes aussi à l'intérieur de ça. Ouais. Et on s'est retrouvé rapidement à monter une asso quoi, il y a 2 ans et puis à rebondir. Et puis voilà, toi tu peux faire de la. Moi je fais de la technique. Puis même.
3: Moi j'ai eu ça aussi avec.
0: J'y reviendrai peut-être après, mais ce côté un petit peu même technique. Au final, t'as tes causes, tu dois connaître.
3: C'est le côté pragmatique en plus. Non, parce qu'après. C'est vrai que des fois, quand on voit le côté artistique, où là, c'est assujetti au ressenti des gens qui te regardent,
0: c'est ça.
3: Là, c'est des métiers sur lesquels c'est technique, c'est machin, c'est pragmatique, tu le fais, c'est bien, et personne n'a à dire le contraire. Ça, c'est ça, c'est, j'ai bien aimé aussi des fois. Sur toutes les palettes de la technique, justement, de la production.
4: Quand tu mets les mains dans le cambouis, tu sais où tu vas, quoi.
0: Ah bah,
4: ça, c'est...
0: T'apprends plus
3: ça,
0: vite.
3: Et encore, encore plus dans la production. C'est parce qu'à un moment donné, ça pète, c'est le temps que tu vas mettre à... Voilà, c'est pas que...
0: Production,
3: c'est bien, un truc, voilà, c'est... Les lights, tout peut arriver.
4: C'est rigolo, je trouve. C'est un petit peu le truc en soirée que les... qui est visible, le truc limite il est autant visible que l'artiste mais qui est invisible aux yeux des gens, tu vois ce que je veux dire,
3: genre en fait, que attends, tu te rends pas compte, pendant des années on a demandé aux DJ de dans certaines salles de gérer aussi les lights sur certains postes, hein,
0: bien sûr.
3: Ça a été un poste sur lequel ça a été dur à toi,
4: on embauche ou pas, il y a quelqu'un en fait, c'est pas automatique là, les lights qui fonctionnent et tout, en fait t'as quelqu'un derrière qui entraîne
3: complètement
4: d'activer la magie du truc,
2: ça fait pas entière du spectacle en fait, c'est truc global, quoi. Donc
4: moi je dis ça parce qu'au début, quand je commençais à rentrer un petit peu dans cet univers là et tout machin, moi les lights je connaissais que dalle et puis je pensais que c'était vraiment des trucs automatiques, alors certes on peut me dire que je suis con mais c'est vrai, je trouvais que
3: moi à un moment donné je m'étais pas encore posé la question, je pensais que c'était automatique. Après maintenant je sais que c'est ridicule, même au niveau technique ça n'aurait jamais existé, un truc voilà.
4: Mais du coup c'est rigolo, tu vois, de s'apercevoir de trucs comme ça en fait qui existent.
3: Absolument.
0: Bah ça se voit après sur les scènes, hein. Si très jeune tu vois des scènes, tu vois des choses, tu vas voir, t'as les lumières qui hop se referment sur quelqu'un, tu te dis c'est qu'il y a soit un code derrière, soit il y a quelqu'un qui manipule quelque chose, et il y a les deux au final.
3: Et VJ des fois ça fait un peu trop casquette,
0: Après VJ, en fait je pense que, puis le VJing ça peut être quelque chose d'à part entière.
3: Ah non, exactement.
0: C'est quelque chose d'à part entière, et du coup... oui, il faut que ce soit à fond dessus. Enfin, il y en a qui peuvent faire plusieurs. Hein,
4: du coup, VJing, c'est les gens qui s'occupent des lights, c'est ça?
0: En soi, ça en fait partie.
3: Voilà.
4: D'accord, mais c'est pas seulement ça.
0: Parce que c'est le visuel.
3: Ça va être aussi, ça peut être aussi le visuel, voilà.
0: C'est ça.
4: Ok, c'est le visuel.
0: Mais voilà, les lumières font partie du visuel aussi. Après, bon, on va détourner. En fait, des fois, on sait même pas s'appeler. Les gens qui font les lumières.
3: Je fais peut-être la différence, peut-être que c'est clair dans ma tête. Mais non, je me dis que peut-être quelqu'un qui fait VJing, mais qui ferait par contre toutes ses créations visuelles, là, il y aurait un chemin comme la chaîne du foie, tu vois, respecté. Où là, il y a la casquette artistique qui intervient aussi un petit peu. Mais voilà.
0: Simplement, quelqu'un qui va aussi, du coup, faire tout ce trajet un petit peu de tout connaître, tout écrire peut-être. Il va s'assister des gens qui savent le faire, pouvoir les coordonner, etc.
3: comme l'organisateur, hein. Là il n'y a aucune
4: il a réussi à me coordonner là, quand il m'a montré trois boutons
0: Non mais c'est ça, heureusement qu'il y a toujours quelqu'un qui
3: alors
0: va être là,
3: il faut réussir à faire transmettre c'est ça qui est intéressant. Parce que sinon, les gens ont l'impression de dire c'est les métiers de l'ombre parce que c'est des trucs qu'ils ne veulent pas comprendre,
0: qui n'existent pas.
3: Alors que
0: réducteur de penser ça,
3: exactement. Oui, mais on a toujours eu ça, même au théâtre, entre les gens qui... toute la machinerie était cachée de...
2: C'est comme les rivers et les DJ. Je pense que la moitié des gens du public ne sait pas qu'il y a des mecs qui gèrent la lumière derrière. Ça, c'est sûr.
3: Complètement.
0: Même pour
4: t'as la partie visible
3: après il y a quand même eu on mettait en avant les compétences, alors on cachait les DJ parce qu'on mettait aussi en avant le système son parce que c'était un système son qu'on faisait nous-mêmes, donc il y avait aussi le côté technique et c'est ça qui est intéressant,
0: construction tout ça, on poussait un peu, je trouve, on pousse le curseur dans la créativité, la construction,
3: parce que en grattant un petit peu c'est les premiers trucs qui ont été open source un petit peu, les questions comme ça, si on avait eu parce que le son c'est que du son quand tu vois la fin,
0: c'est ça.
3: Évidemment que il faut le faire avec un certain craftsmanship et il faut le faire correctement, mais c'est accessible, quoi.
4: Parce que je peux te faire une onde sonore ronde pendant une heure, je pense que tu vas pas apprécier, quoi.
3: Pas forcément.
4: Je peux te faire des squares aussi si tu veux.
3: Mais finalement, au bout du compte, tout le monde fait des bip bip et des squares.
0: Ligne de vie.
3: J'avais un super vidéo sur YouTube. C'était comment ça. Je trouverai le nom qui expliquait les premiers synthétiseurs avec la simplicité.
4: Ah oui, avec le tout.
3: Wendy Carlos, vous connaissez Wendy Carlos? C'est dans les années 60 ou 50, super personne qui a à la BBC et pour aussi la première grosse marque de synthétiseurs pour Moog, a fait un travail de ouf. C'est quasiment c'est les personnes qui ont fait l'état de l'art de comment on l'a fait, quoi. c'est ces personnes-là, hein, les papas de la musique électronique. Hein. C'est pas des connards comme Jean-Michel Jarre. Hein.
0: Bien sûr.
3: C'est des Wendy Carlos, c'est souvent des femmes en plus, hein, parce qu'en fait, souvent dans les radios comme ça, c'était les emplois réservés aux femmes. Et en fait, elles ont fait des avancées de ouf. Toute la musique, concrète, il n'y a pas que comment il s'appelle l'autre. Ah, je vous trouverai les noms, etc. Mais
0: ouais, elle joue honnêtement, toujours, oui, plus, oui, oui. Joue toujours de la musique. J'avais vu effectivement un reportage. Effectivement, sur
4: Moi,
0: tu prends les Steve Reich, les John Cage. Bon, même si c'est un peu, c'est beaucoup plus brut et expérimental. Oui. C'est les périodes de l'art aussi. Hein. Faut penser que à cette époque-là, 70,
3: quand on voit un 4x4 avec une répétition,
0: c'est Fluxus dans l'art vidéo, etc.
4: Il y a encore tout à créer, franchement.
0: Oui, pensez que
4: il y a encore plein de trucs.
3: Alors justement, il y a à créer, mais je pense que la musique comme ça, normée comme elle est.
0: Ouais, c'est ça.
3: Non. En fait, ça,
0: elle vient faire une emprise.
3: Quand on aura, honnêtement,
0: les gens.
3: Là, c'est mathématique ce qu'on fait actuellement. Et si c'est mathématique, on a mis des couches harmoniques, etc. Mais c'est quand même scientifique. Je ne sais pas si vous voyez ce que je veux dire par rapport à vos. Et ça, on est foutu par rapport aux machines. Donc, il faut quelque chose de nouveau qui vient de communauté, ça viendra pas du commercial.
4: Toutes les créations viennent des gens qui prennent des risques.
3: Qui prennent des risques et qui sont des minorités sur lesquelles opprimées et qui ne se retrouvent nulle part. C'est pour ça que ils vont dans la création de quelque chose de nouveau parce que ça ne se sent représenté par personne et par aucun mouvement et souvent quand tu te fais invisibiliser. Ouais. Voilà.
4: Quand tu regardes les créateurs d'Ableton, enfin de base, de toute base du truc, enfin c'était la démo, c'était un truc à moitié fait. Tu vois, parce qu'ils n'avaient pas fini de coder le machin, du coup ils se rendent
3: en grande résistance spécifiquement à Détroit, fait par des profils de personnes qui se font refuser d'un tout le club de...
0: Ouais. Effectivement, voilà. Ça démarre de ça, quoi.
3: Voilà, ça démarre de ça parce qu'il n'y a plus personne, il n'y a plus rien pour je pense qu'on est en train de se faire marcher dessus par l'IA.
0: Hein. Genre le débat aussi où à cette époque-là la volonté elle était telle de changer les choses que c'était dur, c'était concret. Et aujourd'hui, elle est encore bafouée, mais peut-être par cette masse aussi, tu vois.
2: Par la masse et l'ambition.
0: Et qui est l'ambition. Et bah, moi, j'allais dire, en fait, quand on écoute des DJ SoundCloud qui ont 3000 écoutes, tu vois, ou allez, moins, et que tu vois ce qu'ils font, en fait, dans des techniques, c'est un truc de malade. Donc,
3: L'Osoul, il a des milliards d'écoutes sur son morceau, mais par contre, sur les réseaux sociaux, il a 2000.
0: Ouais, tu vois, c'est ça.
3: C'est quand même un peu marrant de...
4: C'est disproportionné, en vrai, les écoutes de...
3: Mais par contre, post-Covid, il y a des gens qui regardent que ces chiffres-là pour savoir risque que tu peux faire en bookant cette personne. Parce qu'il y a la notion de risque, il n'y a même plus la notion d'un parti.
2: Même dans les presqu'îles, tu vois qu'il y a marqué le nombre d'écoutes, le nombre de gens sur les réseaux, etc. Donc...
3: La problématique, c'est qu'avant, à cause de la disruption des un an et demi du Covid, où il n'y a eu pas eu de transmission réelle entre les gens, il y a eu des jeunes qui ont eu 18 ans tous les jours, et qui n'ont pas eu de transmission comme ça, qui n'ont pas du tout... Avant, il y avait des gens qui se donnaient des bons plans, des bookings qui se faisaient parce que, il n'est pas connu, mais il est super bien. Quand tu n'as plus cette transmission qui se fait, et des gens qui doivent reprendre leur repère, les seules métriques qu'il y avait, c'était le nombre de vues sur un machin, le nombre de followers, et ça a été après... et ça c'est en plus. Mais c'est ça c'est. Alors tu dis bonne analyse, c'est cool parce que c'est pas de moi, c'est de Jamie Kay là sur. Je vous l'enverrai voilà. C'est un truc de non-transmission par rapport à ça pour expliquer un petit peu pourquoi la métrique c'est que maintenant la visibilité, alors qu'avant c'était aussi il résistait encore des underrated qui arrivaient encore à se faire là, alors que maintenant il y a même plus de place pour ça quoi, parce que tout est
4: c'est
3: millimétré quoi.
4: Se transmettre, se partager. Ouais. Se partager un maximum entre tout le monde parce que s'il n'y a pas de partage, s'il n'y a pas de transmission, ça finit par mourir. Quoi.
3: Ouais. Enfin, surtout quand tu vois les statistiques en face, tu as 80% de mecs. c'est le résultat de rien faire et que c'est déjà déséquilibré et ça se passe comme ça. Mais après, il faut que ça, change. Quoi. Faut que ça, au moins, ça ventile. Sinon. Les mêmes qui vont pointer du doigt une meuf en disant qu'elle est bookée à cause de son décolleté, ils s'aperçoivent pas qu'en disant ça, ils sont partis du problème et qu'ils sont et misogynes et sexistes et en plus ils avouent que eux leur place ils l'ont pas par mérite.
4: Mais ils ont même pas de place, ces
3: gens-là. Mais parce que ils sont dans un réseau où il y a peut-être quelqu'un à une place comme ça à qui lui devait un service. Tu vois ouais,
4: mais ces gens-là,
3: eux, ils sont pas là pour.
4: En vrai de vrai, genre les gens qui disent ça ou les gens qui vont dire ouais, cet artiste c'est de la merde parce que moi je connais la vraie musique, les puristes et tout. Enfin, c'est les gens qui sont comme ça et qui font de la musique. il y en a très peu qui sont bookés ou quoi machin, parce que c'est des gens en fait juste
2: casse-couilles. Aigris.
4: Ouais, genre, et puis quand t'es une orga, t'as pas envie d'inviter quelqu'un qui va te casser les couilles,
2: c'est clair.
3: Il y a même des artistes qui agressent les orgas en pré-machin pour penser se faire booker.
2: Ouais,
3: tu te rappelles
2: là, je me rappelle.
3: C'est ça qui se parle.
4: Et en fait, ces mecs-là, ils sont la haine c'est... parce que, en fait.
3: Pourquoi tu me bookes pas c'est un mépris, en fait.
4: Il y a, bah, y a le mépris plus, en fait. Parce que, bah, en face, c'est une meuf et forcément, bah, comme c'est une meuf, elle peut pas être forcément mieux, tu vois. Enfin, c'est. La logique est un peu
3: non, mais... c'est que si on lui laissait sa chance, on verrait qu'elle est forcément mieux. Tu vois, parce que lui, ouais, il est pas là pour le talent, il est pas là pour
4: ça,
3: le talent.
4: C'est clairement ça.
3: Tu vois, c'est son petit ego, quoi.
4: Ouais, et voilà. Genre, et en fait, juste ces gens-là, enfin, ils sont.
3: Ils projettent leur propre insécurité, en fait. Voilà.
0: Ouais. Mais c'est encore pire dans le milieu de la technique.
2: Oui, c'est
0: hein.
2: Déformé.
3: C'est problématique parce que j'ai entendu une histoire récente où quelqu'un, par exemple, dans une salle que je nommerai pas, le bikini, était un peu puant quand c'était une orga et c'était une femme qui lui disait des trucs là. Bizarrement, la communication n'était pas la même que quand il devait communiquer. Et bizarrement, en plus, elle a un public queer et bizarrement ça passait un peu mal. Bon, qu'est-ce qui s'est passé ? Ben voilà.
4: C'est une femme. Ah non.
0: Oui.
4: Ah bah
0: non. Bizarrement, ça vaut terrain.
3: Non, t'inquiète pas. Il n'est plus dans la structure parce qu'il l'a fait bêtement devant ses collègues, il l'a fait bêtement devant sa direction, enfin devant ses patrons à lui de la structure. Et voilà. Il n'y a même pas eu à dire on m'a mal parlé. Les structures, elles ont pris la mesure du truc, elles ont fait ce qu'il fallait avant que ça n'en arrive à. Je fais rien. Et avant que ça en arrive.
0: Avant, laisser couler, non.
3: Voilà.
2: On n'est pas chez Frère là.
3: Et t'as pas quelqu'un qui va dire non mais la présomption d'innocence c'est comme ta nounou hein, c'est un problème de pédo c'est un problème de est-ce que tu vas dire
4: c'est pour ça les trucs de elle est là juste parce que c'est une fille non ouais. Ça c'est juste parce que t'es un gros sexiste de merde.
3: Non parce qu'en fait il projette sur le même truc, c'est que lui il sait qu'il est là que parce que c'est un mec.
4: Oui
3: parce qu'à un moment donné il sait qu'il est là pas que pour le
0: mec. Il y a les sapiens et il y a les néandertaliens en fait, d'accord. Donc je pense que déjà
4: je pense qu'il y a un peu trop de sapiens dans ce monde.
0: C'est pas parti du même acabit, donc maintenant.
3: Oui, mais ça c'est classicisme. Ça c'est classicisme.
0: C'est vrai, c'est classicisme. Ouais. Donc,
3: et ça quand on. Oui,
0: ah, il faut que je le vois du point de vue de la quatrième dimension alors. Bon, c'est encore un peu dur. Hein,
4: je suis à la douzième. Hein.
2: En fait, il faut les enfermer au même endroit, leur dire que c'est la clim, en fait, vite c'est le gaz, tu vois, c'est un truc comme ça quoi.
3: Non, mais c'est déjà le programme du RN. Ah oui, attends. Ah ouais, attends, tu peux pas m'obliger à dire le truc là, tu leur fais de la pub maintenant en plus.
4: Un programme quoi, quel programme il savait créer.
0: Non, ne donnons plus d'énergie à ce genre de truc, donnons-le aux gens de l'autre.
3: Ça commence par clean gratuite, après c'est douche gratuite, et puis après c'est.
0: Ne donnons pas d'énergie.
2: Le polonais en donne le son.
0: Donnons-le plutôt aux gens de l'ombre qui font de la lumière, par exemple.
3: Absolument. Voilà.
4: Voilà. Comme toi, par exemple. Et du coup, bah, on parle de gens qui font de la lumière. Je crois que mon micro, il sature un petit peu, non ?
3: Non, ça va en fait. Ah, peut-être qu'il est trop fort au niveau de toi.
4: Ok, là, d'accord. Va.
3: D'accord.
4: Bon. Et du coup, alors, qu'est-ce qui te plaît dans ce taf de light ? Parce que tu m'as dit que tu as fait pas mal de trucs, genre tu as fait de la danse, etc., de l'audiovisuel, c'est vaste, mais pourquoi aller spécifiquement vers les light ? Qu'est-ce qui t'a vraiment...
0: Je pense c'est que j'en ai l'opportunité en fait à un moment donné. Donc,
4: Moi je choisis les opportunités quand elles se présentent.
0: Bien sûr, je pense. Tu vois, là j'ai chopé cette opportunité, j'ai fait bon bah let's go. En plus au début je faisais de la RDR. Tu vois, dans mon asso, j'étais en mode bon je connais un petit peu. Moi, j'ai un autre métier.
2: L'RDR avec des lumières
4: tout
2: ou
4: aussi important.
0: En même temps, on était là. Tiens, les bouchons d'oreille, tiens.
3: Non, c'était très bon intérêt généraux. Il a rendu avec deux personnes.
0: Exactement, j'allais dire. Mais du coup, non, je vais voir ça, parce que je kiffe aussi tout ce qui va être. Et puis, en vrai, il y a le truc de faire kiffer aussi les gens, tu vois. C'est en mode s'imprégner un petit peu de ça. Et je dirais même, aujourd'hui, je me rends compte que je peux même kiffer la personne avec qui je joue.
4: Ouais, clairement.
0: Tu vois,
2: c'est clair que c'est
4: qu'il y a un échange.
0: Il y en a beaucoup, même de DJ, qui m'ont dit trop bien, quoi. Tu vois, waouh, sur ces moments-là.
2: Tu parles trop dans la gueule.
0: Trop bien fait mon set et tout. C'est genre. Tu embellis un peu.
4: Quand je suis passé au Bico, par exemple, moi, c'était magique le moment, les lights et tout, qui s'excitent et tout.
0: Ouais,
4: ouais. C'est un sacré moment. Donc, c'est pour ça, merci aux lighteux.
0: C'est ça, c'est après, à ce moment, quand je vois justement sur scène, c'est là où je commence à analyser un petit peu ce qui se passe dans la lumière. C'est là où je commence à me dire, ouais.
3: Et ce qui est pas mal, c'est que dans un groupe instrumental où, par exemple, ça va être le batteur qui va donner le rythme et les autres, il y a un côté intéressant où toi, tu suis la mesure finalement de l'artiste qui est en train de jouer. Tu restes accroché à sa mesure et tu développes ta technique par rapport à ça.
2: Exactement.
3: Et ça, c'est vachement bien parce que ça rend accessible complètement le direct de la production et toucher un petit peu ce que c'est d'être d'être.
0: Ouais, c'est ça.
4: Enfin, moi, comment je le vis quand je fais une scène et que je partage le moment avec un ingé son, un lighté ou quoi, c'est je suis pas du tout dans un truc qui me servent ou tu vois, ils sont là pour appuyer. Non, en fait, on partage, on collabore tous ensemble pour faire au final une scène intéressante. Oui, je pense.
3: Comme quand on parlait du théâtre là, à la fin, quand ils font tout cela, mais par contre, d'avoir tout le monde. Ouais. Voilà. Qu'on voit bien que pour une prestation comme ça, c'est 40 points différents dans une. Et oui, et c'est ça. Et ça ne tient que par rapport à ça.
4: Pour moi, chaque métier qui contribue à la scène et tout, est autant important que l'artiste.
3: Ce genre d'écosystème est circulaire et pas pyramidal comme on pense que. Tu vois,
4: en mode tout en haut il y a l'artiste parce que
3: mais c'est non, mais là s'il n'y a pas tout ça, il y a pas ça en fait.
4: Exactement, et c'est pour ça que je pense que c'est plus un partage entre exactement tous les techniciens et pas genre ils sont
3: mais
4: là pour
3: fois,
4: te servir
3: voilà.
4: Tel
3: mais des fois faire un focus arrière focus arrière pour bien qu'on voit que voilà, s'il n'y a pas tout cet écosystème là, il n'y a pas cette prestation là.
0: Je dirais que servir en fait, c'est effectivement, on n'est pas serviteur de quoi que ce soit, mais on est par contre. Il y a une forme d'embellissement. C'est-à-dire qu'il y a aussi, quand même dans la lumière, il y a un choix de sublimer un peu les choses. Et je pense que ça, c'est humain, au final, de chercher, de travailler autour de la beauté de quelque chose et tout. Et c'est là où c'est intéressant. Et c'est là où on devient aussi des acteurs. Mais les artistes, tu vas avec eux, puis tu composes avec eux.
3: Qu'il faut être fin, hein, parce qu'honnêtement, c'est pas un truc qui se. Tu fais pas n'importe quoi avec n'importe quoi.
0: C'est technique. C'est précis,
3: exactement.
4: Il m'a parlé de trucs que je n'étais même pas au courant que ça existait. Hein. Le truc des lasers qui peuvent brûler des rétines et tout.
0: En fait,
3: j'ai grillé des téléphones à l'époque, des vieux téléphones numériques.
4: C'est là que tu vois, c'est important d'avoir des professionnels dans tout. Parce que,
3: évidemment.
4: Genre, si moi je vais acheter des lights demain et que je sais pas du tout qu'est-ce que je prends, tu vois, je prends des trucs qui peuvent griller la rétine des gens.
0: Bah, crois-moi, j'ai vu, il y a pas longtemps, j'ai vu une story avec un concert là, un truc, je sais plus si c'est en techno ou quoi. Je peux dire que là, t'avais pas des mecs qui s'y connaissaient parce que les balayages, les lasers, je sais pas combien il y en avait, les balayages publics qui sont faits en permanence, c'est ultra dangereux. Genre vraiment, il suffit que quelqu'un prenne le laser parce que ton œil il va un peu partout. Il suffit que tu regardes, tu fixes un laser, tu te le prends, c'est bon. Hein,
4: c'est fini quoi.
0: Ah ouais, c'est pas combien de secondes. Donc tout ça est fait normalement avec des normes, c'est 5 mètres de haut, c'est pas de balayage.
3: Ton chat, il est au courant, c'est pour ça qu'il regarde par terre.
0: Exactement.
3: Ah, tu crois qu'il est super con. Lui, il le sait.
0: Mais lui, il peut suivre le point.
3: Il sait que tant que le point est là, il sera pas aveugle.
0: Nous, on suit la lumière, quoi, bêtement, comme ça.
2: Comme les moustiques. On ne va pas faire la lumière.
3: Est-ce que tu veux qu'on se fasse une petite pause musicale, Lucas?
4: Allez, c'est parti.
3: Alors, quel est le morceau que tu m'as envoyé?
4: Vas-y, mets le dernier, là. C'est un morceau d'un ami à moi qui s'appelle André Van Gesten.
3: C'est le Mythe Gefühlt.
4: Oui, c'est ça.
3: D'accord.
4: Ça veut
3: dire
4: quoi?
3: Mythe, ça veut dire avec. Et Gefühlt, ça veut dire avec. Je ne sais plus.
4: Je parle pas trop.
3: Moi, je sais que Mythe, mais c'est pas grave.
0: Vraiment.
4: Parle par la langue de la musique.
3: Ça part?
0: Hollande.
3: Attends, excusez-moi. Pourquoi ça part toi?
0: Hollande, un peu.
3: Que se passe-t-il?
0: Attends, un peu de l'allemand et de l'anglais.
4: Partout.
3: Pourquoi ça ne part pas? Vous m'entendez, moi, ou pas?
2: Oui, on t'entend, ouais.
3: Ah non, pardon. Non, non, c'est parce que j'avais coupé le son.
2: Ah,
3: oui,
2: oh.

J'adore en fait. Je me demandais si c'était un break entre le morceau. Ah non, non, il y a vraiment un truc, c'était un break. Parce qu'en fait, à la radio, tu peux pas avoir plus de 8 secondes de, à plus de moins 22 décibels. C'est pour ça que j'ai repris la. Excusez-moi, je remets le morceau. Mais voilà, ça c'est des fois, j'ai des problèmes sur le morceau.

0: Super harmonie.
1: Super harmonie.
0: Super harmonie.
1: Oh, super harmonie.
2: Non.
1: Eh merde, qui c'est qui peut. Personne n'est parti à la batterie là-dessus.
2: Bah, le beatbox, j'en ai pas fait.
1: Pourtant, je vous fais des indices.
3: Ça,
1: ça fait 5 ans. Ça fait 5 ans que je lui mets des
2: petits, montagnes.
1: 5 ans que je te dis de faire du beatbox à chaque fois. Et voilà.
2: Je m'entraîne.
1: J'ai l'impression que tu viens que pour la clim. En plus, t'as pas la clim.
2: Moi, je viens pour le beatbox.
1: Voilà.
0: Super harmonie.
1: Voilà.
4: Mais voilà, c'était.
0: Casquette,
4: du coup, c'était Midgefou de André Van Gesten, qui est un artiste dans l'électro, qui fait partie de la même génération que Electric Universe, Electrical Universe, je crois que c'est.
0: Ouais, je sais plus.
4: C'est pour ceux qui connaissent dans la petite trance, etc. Donc un vieux de la vieille, mais vraiment trop chouette, très sympa.
1: Ah oui, c'était très, comment dire, bouncy,
3: ouais.
1: Je sais jamais
3: ouais,
1: comment...
3: Ouais, je pense que c'est le bon. Mmh. Ouais.
4: Très sympa. Mais voilà, et du coup, j'avais aussi un petit peu d'autres questions vis-à-vis de ton truc.
0: Bien sûr.
4: Si tu avais une date marquante qui t'avait marqué en tant que lighteux ou...
0: Ah, il oh, y en a plusieurs.
4: Il y en a plusieurs.
0: Il y en a plusieurs quand même.
4: Déjà, il
0: déjà, y a toutes celles que je fais avec mes amis. Donc quand je fais les lights, et que c'est moi qui fais les lights et que c'est eux qui jouent sur scène...
4: C'est moi qui fais les lives.
0: Eh, c'est un régal.
4: C'est moi qui fais les lives.
0: Donc ouais, déjà c'est hyper important de s'adapter à d'autres DJ aussi.
1: Ah bon, ça se fait pas tout seul.
0: Mais c'est hyper intéressant. Hasard de dingue. De se mettre là-dessus. Et puis ouais, après il y a les nouveaux DJ aussi sur lesquels t'es. Après bon, après il y a un peu plus de régularité des fois sur certains trucs. On est à plusieurs, donc on switch, on change, etc. Mais ouais, les lumières quoi.
4: Des lumières. La lumière.
0: À fond, faut que ça pète quoi.
4: À Shivaya quoi. Mmh.
0: La plus belle, je pense que ça reste quand même en teuf. J'ai l'occasion de discuter au bout d'une heure avec un des ingés, tu vois. Et il me dit, bah vas-y, pas de problème, tu viens ce soir, tu fais les lights et tout. Je fais les lumières sur la main stage. Waouh. Ah, je prends ma claque quoi. Parce que j'arrive à créer des formes visuelles sur un décor aussi, des choses. Parce que ouais, avec les lumières, le jeu était incroyable, il n'y avait pas de mapping, il y avait une énorme sphère argentée. Des tubes qui faisaient comme une pieuvre, et en fait, avec les lumières, en projetant sur la sphère, les mecs, on sent qu'ils vont loin. Tu crées des formes, parfois figuratives, voilà, et les gens.
1: Mais ce qui est bien aussi avec ce qui touche au matériel, c'est qu'à un moment donné, tu es sur place et tu dois être, entre guillemets, électricien, technicien, artisan, garder ce côté-là.
0: Beatboxer.
1: Et voilà, parce qu'après voilà, t'as beau être le plus préparé du monde là, voilà. Statistiquement, il se passe toujours forcément quelque chose.
0: Bon, maintenant, je me dirais que je vais peut-être plus chercher à devenir expert de quelque chose. Je pense que je reste un touche-à-tout et une polyvalence, c'est ce qui va être plus la force là-dedans. Mais je vais pas chercher à être expert. Je vais me dire quand il y a des petits projets qui réapparaissent, je fais du graphisme aussi. Bah après,
1: une expertise de dans la production. Tu vois qu'il y a un problème technique, tu te dis que oula, ça va être galère, donc tu lances un monocouleur avec une grosse smoke machine. Tu crées quelque chose pour pas casser le truc, parce qu'à un moment donné, on est sur la production. C'est sur les trucs comme ça qu'on voit comment on se débrouille et comment on se.
0: Et puis quelqu'un qui va vraiment faire son métier H24, et c'est quelqu'un qui va travailler sur des plus gros matos aussi.
1: Oui. Quantité, après, c'est quand on commence en autodidacte et qu'on veut pas faire un syndrome de l'imposteur. C'est qu'on est très exhaustif sur le côté. Un bouquin, je vais le lire.
0: Allez, go.
4: Là, ça nécessite peut-être de suivre une formation obligatoire sur certains trucs, j'imagine.
1: Ah oui, parce qu'un côté, bien sûr.
4: Bien sûr.
0: Ça va être tout et n'importe quoi. Surtout quand tu commences par toucher à du Grand Ma, du Q-Lite, etc., qui sont les logiciels de programmation pour animer les lumières, il faut passer par des formations. On peut avoir toujours un point autodidacte, mais il y a des méthodes qui s'enseignent pas juste avec un tuto YouTube. Voilà,
1: c'est pas embêtant de prendre l'aide en série là.
0: Apprendre une bonne
1: base.
0: Voilà, c'est un peu ce que je fais moi. J'apprends cette petite base et puis après.
1: Et après tu scales. Voilà. Après tu vois les désolé je sors des mots de connard
0: t'inquiète,
1: c'est start-up là.
0: Scale non c'est un mot de geek aussi hein.
1: Oui complètement ouais, scaling complètement.
0: Mais voilà donc ouais la plus belle ça sera en teuf je pense et puis après c'est un peu les perfs avec les poteaux.
1: En teuf, parce que aussi, des fois, voilà, les gens, c'est aussi des perfectionnistes à leur poche, tu vois. Parce que des fois, dans des structures, t'as des salariés blasés par le manque de motivation, des fois, par... Mais dans d'autres, t'as que des personnes sûres à tous les postes.
0: C'est des ingés depuis longtemps, ils sont là depuis longtemps, et ils sont passés par le truc classique aussi. Hein.
1: Tu vois, c'est là où tu peux avoir la spark, parce que si tout se passe bien.
4: C'est vrai que j'ai d'excellents souvenirs avec toi au light et tout, pendant des scènes que je faisais, j'étais là en mode... À côté, tu te rappelles, c'était où le bar là?
0: La Houblonnière.
4: Ouais, peut-être. Ça doit être ça. Mais genre, t'étais à côté de moi, tu faisais les lights et tout, et puis nous, on était là à faire les cons.
0: C'était marrant, c'était encore un peu mytho à l'époque.
5: Ah, non, c'est le bar où je bosse.
0: Ah bon, tu vois, bah.
1: Je suis pas de marque.
4: Et du coup, pour finir, si tu avais un conseil à quelqu'un qui voudrait se lancer dans ces activités-là, dans l'audiovisuel, etc., de ce côté-là.
0: Ouais, donc la prise en main de tout ça, je dirais qu'il faut commencer par pas forcément avoir peur, quoi. Il faut y aller avec l'envie, le goût de le faire, parce que ça, c'est aussi un pan quand même assez... Donc déjà, il faut toucher un peu en informatique, il faut toucher en technique, câblage, construction, machin, il faut toucher en protocole, faut s'y connaître déjà sur plein de choses.
1: Mais le savoir est accessible, tu vois ce que je veux dire.
0: Mais c'est accessible.
1: Voilà. Exactement.
0: Voilà, ouais. on peut y arriver, donc après c'est de l'envie, c'est du goût, et puis les scènes, c'est ce qui te font progresser, quoi. Enfin, il y a pas de secret. Passer sur scène. Bon, j'ai eu l'occasion, moi, je suis musicien aussi, de faire des scènes plus jeunes. Ça m'a step up de dingue, quoi. C'est-à-dire que j'ai commencé à vraiment avancer très très vite et voilà.
1: Mais voilà, il y a des learning curves. Hein. Il faut saisir les trucs. Mais après, voilà, pour les gens qui veulent, c'est un moyen d'être dans le côté le frisson de la production.
0: C'est ça.
1: Et voilà.
0: Et puis, on y vient mettre des valeurs. On y met des valeurs.
1: Bien sûr.
0: Il y a de l'adrénaline, on s'engage là-dedans. Donc
1: moi, très jeune, j'ai très bien vu de suite que j'étais pas bon sur les instruments de musique et que je savais pas dessiner, par exemple. Tu vois, là, par contre, je me suis dit, tiens, je peux organiser. Voilà, je trouvais mon exutoire dans le côté production et dans le côté musical. Et d'ailleurs, c'est
4: un truc mieux.
1: Voilà, pour être. Dans le même voilà.
4: Et du coup, pour finir, est-ce que tu as des projets que tu veux nous parler? Alors pas forcément de light, hein, mais des projets perso, par exemple.
0: Projets perso, qu'est-ce qu'on a de beau? Il y a potentiellement peut-être, bon, je sais pas encore. En tout cas, j'ai en préparation d'être auditionné pour un groupe de musique.
4: Ok. Hein,
0: les copains, voilà.
4: Audition.
0: Audition en tant que chanteur cette fois-ci.
4: Dans un groupe de quoi? Mais...
0: Metal drum and bass par exemple.
4: Ah, stylé.
0: Qui s'appellerait pas les
4: Bassline Superstar. Dédicace aux copains Sam Flash et donc... Tristan.
1: Sam Flash, j'ai eu peut-être 10 fois. Ouais,
0: j'aimerais bien, on s'est contacté, on va voir ce que ça donne.
1: Contactez-moi quand vous avez un truc.
0: Là je travaille sur une pochette d'album d'un autre crew. Alors c'est tout un univers parce que je fais aussi partie d'un label de rap.
1: Graphiste ou artiste?
0: Graphiste.
1: Voilà.
0: Après j'accompagne dans plein de choses, l'audiovisuel forcément, toujours cette petite base. Et là on travaille sur une pochette d'album. Il y a des artistes qui sont lancés comme Koura qui est bon aussi. Koura tiré du bas 7S. Il fait ça avec G-Max, hein. Très très bon Toulouse.
4: Okay.
0: Et voilà, donc ça c'est vraiment les projets que je mène aujourd'hui. Et puis quelques festivals, ça part à l'Ozora dans 15 jours. Donc
4: on y va avec la passion.
1: On se fait un petit break musical, tu
4: allez,
1: veux
4: c'est
1: allez,
4: parti.
1: Parfait. On fait le morceau que tu m'avais. Alors attends, tu veux lequel?
4: Peut-être le morceau que du coup Benoît m'a envoyé. Le morceau.
1: Comment s'appelle-t-il?
0: Attends, c'est Kresmatek.
1: Ah, c'est bon, je l'ai. Ne t'inquiète pas. En plus, normalement, il y a que. Ah non, il y a deux anglais qui vont jouer. C'est parfait.
4: Pour engager.
1: C'est parfait, attention.
4: On est dans la poésie.
1: Pour une fois, ça s'est même pas lancé en direct.
4: Georges Brassens.
1: Ah, le FMR, Charmony. 1.
6: 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Choisir une carrière. Choisir une famille. Choisir une putain de télé à la con. Choisir des machines à laver, des bagnoles. Des platines laser. Des ouvre-boîtes électroniques. Choisir la santé. Un tableau de taux de cholestérol et une bonne mutuelle. Choisir les prêts à taux fixes. Choisir son petit pavillon. Choisir ses amis. Choisir de pourrir à l'hospice. choisir son avenir. Choisir la vie. Pourquoi je ferais une chose pareille? J'ai choisi de pas choisir la vie. Les raisons? Y a pas de raison.

0: S'en sortir. S'en sortir. Revenir.
1: Dinosaure.
0: Le jour de sa mort.
1: Qu'est-ce qu'on vient d'écouter?
2: On vient d'écouter.
3: Chrismatek.
2: Chrismatek, il n'y a pas de raison.
3: Ouais.
2: Ouais, c'est.
3: Très bon morceau aussi.
2: Rattrapage.
4: Ça faisait partie donc de la playlist.
2: Du coup, ouais, qui m'a. Du coup, ça c'était une proposition de Crelcid.
4: Parfait.
3: De toute façon, moi, ce que je vais proposer, ça restera quand même univers hardcore en général.
4: Non, mais il y a pas de. Ça par contre, il y a pas. On est sur une radio libre. Il y a libre dans le truc. C'est pas le genre de truc. On n'est pas le patron de club qui va te dire. Tu es pas le patron de club qui va te dire. Tu vas pas mettre un truc qui tape un peu moins.
3: Non.
4: Un peu plus.
2: Si on critique.

0: Fille de...
1: Franchement, ouais,
2: c'est bien. C'est
1: moi, pas j'ai mal, pas hein. envie d'être.
2: Mais par contre, t'es quand même obligé de. Mais justement, voilà. Mais au moins, t'insultes pas les TDS dans une insulte aussi en plus, tu vois. Parce que tout est sexiste et tout. Et tout est misogyne et tout. Et
1: non, mais c'est une bonne réforme.
3: Ouais, mais elle nous prennent au booking, attends.
2: Ah, tu nous fais une. Ah, ça, c'est une imitation. Je sais de quel artiste. Ah, je. Bam, le buzzer.
4: Ça bip en fait.
3: Ça commence par France, ça finit par France.
2: Chut, chut, pas de marque. c'est comme Jordi, non pardon, je ouais. pas, excusez-moi. Ouais, dur d'être... oui. Pardon.
4: Ah. Sinon, ça dérape.
2: Ça dérape.
1: Ça, attention, c'est les aléas du direct.
4: Ouais.
2: Moi, je dirais que c'est un walk dans le truc ou un AVC. Et tu peux dire ça, des fois. Ou tu dis que t'es autiste.
1: J'en ai fait 3 ce matin.
2: Voilà. Voilà, mais si voilà, c'est un problème de bras, par contre, c'est un autiste, c'est pas grave.
3: Ou c'est un nazi aussi, ça peut marcher. Donc, attention.
4: Ouais. On peut vite devenir une radio complotiste.
2: Est-ce que vous avez des amis qui ont des événements ce week-end pour qu'on puisse les mettre en avant là, quand on est à la radio beau, qu'est-ce que vous direz?
1: Alors, tout le monde est pas sur leur téléphone.
2: Ça a mis du temps à se dire de mentir,
1: mais par contre,
4: moi j'ai un anniversaire.
1: Alors moi, j'ai pas trop d'infos, parce que à part Armory là, tu m'as dit que.
4: Armory, alors je ne sais pas. Plus si c'est ce week-end pour Zilif.
2: Moi je trouve intéressant.
1: Il y a au Bikini, apparemment il y a une grosse session Drum and Bass.
2: Et j'en reparle encore une fois parce que je revois ton logo Carnage sur ton t-shirt. Mm-hmm. Il faudrait vraiment voir pour créer d'autres endroits comme Kazoku et supporter en plus tous les endroits, hein, pas que ce soit des trucs avec des communautés qui se mélangent pas, parce que c'est ce ça. Genre de lieu, de tiers lieu. C'est le genre d'endroit qu'il faut supporter, c'est là où il y aura la création. S'il n'y a pas de création, il y aura au moins de la formation et de l'accès.
4: Et en fait, c'est ça, c'est retrouver un petit peu le lien et se donner de la force.
2: Être sûr,
4: que
2: la transmission se fait avec les valeurs.
4: Sinon, on se rendra encore plus solide.
1: C'est un peu plus loin, mais par exemple, on a notre Rinma international adoré, notre seigneur et maître de la drum and bass.
4: Bien sûr.
1: Notre déesse à tous. Implorer son nom. le 11 septembre au Bikini.
4: Ça enchaîne.
1: Qui fait le closing avec un de ses artistes qu'elle aime bien.
2: Chouette.
1: C'est une belle aventure qu'elle va nous faire.
2: Qu'elle va revenir oxygénée de ouf, parce que je l'ai eu la semaine dernière, etc. Et super contente de respirer plus, d'avoir déjà. Je l'ai eu au téléphone, on avait 8 degrés de différence déjà. Elle était hyper contente. Elle me dit, mais comment tu fais à Toulouse? On n'a pas forcément tous le choix.
4: On se rappelle de la performance à 50 centilitres au Bikini, avec les records du monde. Je crois que ça a été validé. J'ai pas vu.
2: Oui, ça a été validé. J'ai eu la confirmation. J'ai vu le poste.
4: Donc, record du monde, on y a assisté. On l'a vu, ils ont fait le 200 à 202, donc c'est magnifique. Ouais.
1: Et je l'ai fait.
4: Ça y est, c'est bon. Pour eux,
2: mais en plus, il y a eu des trucs cool. J'ai vu quelqu'un passer c'est toi qui as laissé ton spot à Setiwan et il a laissé son spot.
3: Fils de Setiwan.
2: Voilà, et il a laissé son spot à son fils pour qu'il puisse faire partie de cette grande chaîne. Et j'ai trouvé ça super bien. Quoi. Donc, oui, c'est super bien parce que ça a permis de mettre en avant. Et j'espère que ça se refera. Parce que je l'ai beaucoup critiqué Pilpol quand c'est sorti, parce que Pilpol quand c'est sorti, j'ai appris les statistiques, il n'y avait que 20% de meufs et de minorités de genre, donc ça m'a vraiment fait peur. Et je sais que ça a été rapporté à l'organisateur, et ils ont un peu plus targeté des collectifs féminins, et à la fin il y avait 40%, et ça j'ai trouvé ça vachement bien. Et tu vois, donc on pointe pas du doigt pour insulter, on pointe pas du doigt pour imposer quelque chose, mais il faut saluer les gens qui, quand ils entendent quelque chose, qu'ils s'aperçoivent qu'ils n'ont pas considéré peut-être mais ils ne le prennent pas mal. Et ils s'aperçoivent que ça leur fait une marge de progression pour des trucs vertueux.
1: Pour y avoir participé du coup et puis avoir vu comment ça se passait pour rentrer dans l'événement, dans l'aventure. En vrai, c'est surtout, t'envoies une demande et puis ils te répondent oui s'il y a encore de la place.
2: Je sais, mais quand ce genre d'information sort, et que tu laisses là, le problème c'est l'État. Le problème c'est le pli. Le problème c'est le pli du marché.
3: C'est pas pour faire jouer tout le monde non plus.
2: Tu veux que je te fasse un jingle pour te faire ta proposition, Fred, ou tu peux me laisser parler, ça va?
3: C'est cool.
2: Rien que pour la peine. Non. Le problème, c'est que l'industrie est déséquilibrée. Donc, si tu penses que faire la même com, ça va changer. Non. Si tu fais exactement la même com que tu faisais avant, t'as 80% de mecs qui postulent et 20% de meufs. Ça, c'est tu fais pas d'efforts. Par contre, si tu te dis que il faut faire un peu plus que là, sinon si je fais rien ou comme d'habitude, ça refait les mêmes bêtises que d'habitude. Ils se sont dit je vais quand même aller sur certains styles, voir s'il n'y a pas des collectifs féminins de référence. Mm-hmm. Pas pour dire je vais les prendre que pour ça, pour voir sur les Et si, à partir de ce moment-là, ils ont réussi à doubler leur proportion. C'est ça qu'il faut. Il y a des gens qui auraient pu... honnêtement, il y a des pleins phares tous les week-ends qui font des 100% de mecs

0: leur soirée. Au Cri de la Mouette et au Rex. Et ça les dérange pas. All night long avec des mecs. Que des mecs. Au moment, je voulais lancer des statistiques pour savoir quel était le genre d'un soir de week-end pour les soirées club. Quel était, par exemple, le slot du peak time. Ben en fait, là, il y a des endroits, j'ai 3 mois de statistiques, c'est ouais, 100% mecs, certains trucs. 100% mecs. J'ai un truc, c'est 98% mecs sur les 3 derniers mois. C'est pas possible. À un moment donné, c'est même insultant par rapport aux autres.
1: Si c'est des corps utiles en plus,
0: est-ce que tu vas te gargariser en disant je propose la meilleure proposition artistique avec que les mecs? Mais c'est quoi? C'est un match de foot? Enfin, qu'est-ce qui se passe? Non, mais c'est vrai, qu'est-ce qui se passe? On m'avait pas prévenu. Il fallait quoi? C'est quoi? Enfin.
2: C'est un club très sérieux, d'accord. Il y a des règles à respecter.
0: Évidemment.
2: Règles, on ne parle pas.
1: On est dans le fait club ou quoi là en fait?
0: Ah, mais c'est vrai que... ouais. Mais sinon, pour pas te faire mettre à mal, tu fais un festival par an où tu invites tout le monde et comme ça, tout le monde sert sa gueule. Là. Ah, excusez-moi. On peut pas tous ouvrir sa gueule non plus autour de cette table aussi librement que moi. Excusez-moi.
2: Je vois qu'il y a des préférences. Je vois que c'est des préférences.
0: Ah, et surtout des gens qui font pas bien les choses. C'est pour ça. Hein, c'est juste ça. Hein, c'est... Voilà. Mais c'est pour ça qu'il faut pointer du doigt les éléments bien faits et surtout les gens qui font l'effort une fois que voilà
3: parce que c'est pas un effort, c'est normal, c'est ça qu'il faut
0: exactement faut que ça devienne normal exactement. T'as vu, en plus j'avais repris Vincent la dernière fois.
3: La dernière fois j'ai dit la même chose, tu m'as repris dans l'inverse.
1: On est déjà en train d'accepter que les gens doivent faire des efforts.
4: À qui je t'ai fait la dernière fois?
1: T'imagines si on accepte que les gens doivent faire des efforts, mais non, ça doit être naturel et c'est quelque chose que. Et s'ils le font pas,
0: alors
1: qu'ils viennent pas dans ce milieu-là.
0: Moi ce qui me tue, c'est que des gens, des fois. Oui, mais alors. Je peux accepter ça de certaines personnes qui sont pas dans la musique. Mais par contre, et le programmateur qui me dit c'est comme ça parce que. J'en connais pas, j'ai mais change de travail.
1: Ouais.
0: T'es dans un truc où t'arrives pas à trouver des gens et c'est un peu le béaba. You had one job. Non mais c'est vrai. Ah peut-être qu'il y a, par contre peut-être qu'il y a trop d'artistes mecs à qui tu dois rendre des services. Et peut-être que là on arrive dans une économie où ils sont pas, enfin voilà. Des fois des gens qui pointent du doigt, bah tiens elle est bookée pour son décolleté. Peut-être que lui il a été booké parce qu'on lui rendait un service et que
1: bon voilà. Les gens vont mal de toute façon.
0: Bref. Aidons à redévelopper.
2: Société.
0: Vous savez pourquoi c'est ça? Parce que quand tu coupes des dizaines de salles, à un moment donné ça fait des milliers de slots tous les mois que des gens n'ont pas. Donc après c'est se battre pour le seul truc. C'est la pire des chaises musicales. C'est s'arracher le. C'est, tu vois. Au lieu de tu vas devenir individualiste parce que les places sont.
2: Après, je pense surtout pourquoi il y a pas forcément de parité. Pardon. Ah ouais, merde.
3: Censuré par la gorge, tu vois.
2: Ouais, censuré par moi-même. Pourquoi il y a pas forcément de parité?
0: Pourquoi il y a pas de parité? Parce que par exemple.
2: Il y a une forme aussi de. Les gens ne se rendent pas compte peut-être aussi. De ce que c'est de qui est par exemple une majorité d'hommes dans des situations, tu vois, genre c'est pas du fait exprès, tu vois, c'est genre en fait ça marche comme ça depuis un, je fais l'avocat du diable,
0: ben oui un peu trop. Mais quand même
2: comme d'hab.
0: Non, le système c'est en plus qu'il y a un manque de productivité à ce déséquilibre de parité, et que si il y avait une parité il y aurait un gain de productivité effectif. Ouais. Mais le système ne le fait pas parce que c'est un moyen de contrôle, c'est parce que le patriarcat fonctionne avec avec le capitalisme et c'est l'écrasement comme ça.
2: Je pense qu'il y a des nuances dans le sens qu'il y a des gens qui n'y pensent pas en fait.
1: Non, voilà. Il y a des gens qui vont faire des choses.
0: Eux qui ne pensent pas, c'est pas eux qui décident. À un moment donné, ceux qui décident, ils le font en grosse connaissance de cause. C'est parce que ça perpétue un système de domination, comme d'habitude. Comme d'habitude.
2: Voilà. Et
0: oui, mais quand tu veux privilégier comme ça un genre, tu vas dire, ah ben toi, il faudrait que j'ai un fils pour que ce soit lui qui hérite, tu vois, enfin tu gardes ta place après, hein.
2: Je suis entièrement d'accord avec toi quand même, hein. ça change.
1: Voilà, le grand basculement n'est pas maintenant, hein,
0: ah non, mais par contre peut-être que dans certains cercles ils appellent ça le grand remplacement par les meufs, on sait jamais.
2: Le grand remplacement,
1: il faut arrêter là,
2: ça y est, il est arrivé là.
1: En tout cas, on y travaille.
0: Bah ouais, il paraît que CNews, ils vont l'arrêter, donc ce sera le grand remplacement.
1: Parfait.
2: Ils vont arrêter CNews ?
1: La télé bannie.
0: Bah normalement, oui, parce qu'au niveau de tous les checkpoints, de tout ce qu'on doit faire, normalement, oui, c'est pas
3: étonnant.
0: C'est bizarre, tu peux pas faire.
1: Il y en a beaucoup des checkpoints.
0: En fait, pour la radio, c'est quand les radios libres ont été autorisées, t'as une réglementation. Pour avoir une fréquence, tu dois avoir du pluralisme, etc. Tu peux pas dire. Tu peux pas une chaîne sur un. Comme la TNT ou comme la éditorialiste, c'est pas possible. T'as quand même des responsabilités et ils le sont pas. Donc c'est normal que ça soit. Tu vois, c'est pas. C'est pas. Ah, c'est. Non, c'est normal. Enfin, Il n'y a pas de débat là. Il n'y a pas de débat. Sinon, quoi, 13 ans, il y a un débat. Enfin, il n'y a pas de débat. Voilà.
1: Non, il n'y a plus de parole, il n'y a que des actes.
0: Voilà. Oui, exactement. Exactement. Voilà. Musique, et comme ça on peut faire
3: la petite promo pour les potes qui sont au Cri de la Mouette, Green Event, qui font une petite soirée ce soir au Cri de la Mouette. Allez. Donc avec Lucas Duarte, Nicolas de Bendec, Coiffé, Astrea et Beau Wood.
0: Je les ai reçus il y a peut-être 4 à 5 semaines d'ailleurs.
3: Ok, voilà, bah c'est ce soir, faut y aller, faut les soutenir. Okay. Allez, bisous Thomas.
1: Bah, si je voulais parler d'un truc à venir, bah, on a le Blooper Festival, hein, fait par la Sauce Event le 24-26 juillet. Voilà, il y a pas mal de noms locaux, beaucoup d'artistes.
2: Envoyé
1: locaux.
2: Ça, la Sauce Event.
1: La Sauce Event, hein, on les connaît bien, et du Midra.
2: On les adore.
1: Et puis sinon, plutôt côté psytrance, là, il y a Zilif qui passe au Little Low Clock le 17 juillet. Donc un peu plus près. Je sais qu'il n'est pas souvent là, mais on a l'habitude de le voir et. Voilà, ses sons sont assez sympas.
2: Ah, il est très, très
0: bon. Et Fred,
2: très
0: en plus, bon, tu m'avais dit que tu m'avais envoyé un morceau de ton pote Greg, c'est ça?
3: Greg, oui, pardon. Voilà. La Solven.
0: C'est bien, tu le passes maintenant?
3: Allez, carrément. Ouais. Allez.
0: Alors, attends, tu m'as envoyé plein de trucs. Attends. Non, tu t'es trompé en fait. Tu m'as envoyé stratégie Instagram.
3: Non, je t'ai envoyé le son aussi.
0: Ah, si, ah oui, pardon, tant pour moi, je pense que c'était un vocal. Non, c'est le son vraiment?
3: Ouais, okay, c'est
0: je veux pas lancer n'importe quoi. Donc.
1: Le son en vocal.
3: Unrealized.
1: Enregistré.
3: Traquidé.
2: Attends, c'est en flûte de pan désaccordé.
1: Comme le premier.

0: qu'est-ce qu'on est en train d'écouter?
1: La 4.
0: La réponse D.
1: C'est le nouveau son de Greg de Solvayn, mon acolyte, pour notre nouveau label qui s'appelle Schizophrène. Donc il y a 3 EP qui sont déjà prêts, et, avec des remixeurs talentueux comme Sterling Moss et Acid. Et ça sortira au premier semestre de cette saison.
2: Eh ben, chouette.
3: Ils sortent en album.
1: Comment ?
3: Ils sortent en album.
1: On sort 3 EP quoi. Il y a un EP commun qu'on fait avec deux morceaux, un morceau chacun, un morceau en collab et deux remix. Et on a fait un EP chacun aussi.
0: Vous avez gardé vos deux noms d'artistes ou vous avez créé... D'accord. Non, parce que je pose la question parce que c'était justement la question quand on avait parlé la dernière fois, c'était pas tranché quoi.
1: Du coup, on garde nos noms séparés. Et on va faire plusieurs trucs ensemble. Donc il y a un nouveau live. Ça fait, je faisais lui avec Rilo, donc on va faire un live commun. Et après il y a DJ 7 à droite à gauche quoi.
0: Vous voyez qu'il fait chaud dans le studio, c'est parce que personne ne brasse du vent. Voilà, c'est parce que nous, on parle de choses.
3: On n'a pas de climatiseur humain ici.
0: Exactement, non, voilà. Oui.
3: C'est faut investir, hein, éphémère.
0: Tu veux pas parler dans le micro?
4: Non, c'est juste une chaleur humaine.
3: Voilà.
0: Non, c'est parce que ton casque doit être super fort. Tu peux lui baisser, Fred, comme ça.
1: Ouais.
0: Tu
3: devrais faire de la fraîcheur.
0: Non, c'est parce qu'après, tu vas mettre 3 étoiles sur 5 sur le TripAdvisor et ça va quoi. Elle dit éphémère,
5: on a pas lui là pour brasser de l'air en même temps.
0: Éphémère sympa, mais par contre, le room service est dégueulasse.
1: L'ambiance est chiante.
0: Et tu vas me demander de prendre du temps sur mon point d'évol pour te faire une attestation de passage à l'antenne pour l'instant.
1: Ah, COVID.
0: C'est bon, ça va, c'est bon, parfait.
1: Il y a mon bracelet électronique qui sonne, attends, je te rends. Bon.
0: J'en profite pour passer le dernier morceau de ma playlist et comme ça, après, on peut passer à la deuxième partie de l'émission avec justement Fatty Cat et Aurel qui sont arrivés pour parler de la promotion de l'événement lundi 13, veille de jour férié, lundi 13 février, juillet. Non, février, c'est parce que j'ai envie qu'il fasse froid, c'est juste ça, c'est un fantasme en fait, hein. C'est pas un lapsus.
4: Ça lui monte au casque, je crois. Hein.
0: Voilà, complètement. Vous dites ça parce qu'il fait 45 degrés derrière la vitre.
3: Non, il fait froid, il n'y a pas de réchauffement climatique de toute façon.
0: C'est la fièvre, oui.
3: C'est
5: la fièvre.
0: Fais gaffe, hein, si t'étais ministre, on pourrait te lapider avec les mêmes phrases. Hein. Attention, hein. Jules Ferry,
3: mais il lui reste. Je ne suis pas.
0: Voilà.
3: J'étais condamné pour des faits de révolution.
0: Dernier morceau de ma playlist, comme ça, on fait une transition et on a le temps de sortir et espérer avoir un micro courant d'air de ce studio de fou. Comme je ne sais même plus où est mon navigateur, je ne sais plus où est ma playlist, donc...
1: Fais un AVC, appelez
3: sur ton ordinateur, normalement.
0: Est-ce que c'est cohérent encore, ce qu'il dit, là? On va essayer, quoi. Non.
4: On l'a perdu.
0: Je ne sais pas. Ah, mince. Non,
3: c'est
0: mais
3: bon. Là, où je suis, en fait. Ah. Là, en fait, tu démarres Windows,
1: t'es
3: voilà.
1: Sur la FM, t'es sur
0: bon, je l'ai. Je crois que je suis... Ah, c'est parfait, j'ai retrouvé ma playlist.
1: Une partie insight, si vous êtes dans les bouchons, vous écoutez l'envers du décor.
0: Salaud, là. Arrêtez.
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0: C'est la dernière chance que tu fais de beatbox correctement, les gars. J'ai dit correctement,
1: Putain, j'ai pas révisé.
0: On est en train d'écouter la... le dernier morceau d'un EP qui est sorti. Alors, c'était un autre Peter, d'ailleurs, un super allemand qui, quand il mixe, s'appelle James Dean Brown. Et quand il compose, il a plusieurs noms. Il y a Hypnobeat, il y a Narcotic Syntax. Ah, oui, et là, c'était pas exactement la même reprise Narcotic Syntax, donc il appelait ça The Narconaut. Et donc, c'est sorti sur l'excellent label Logistic Records qui fêtait ses 30 ans cette année. Super label avec que des balles, hein, que des balles tout le temps en fait. Ils ont fait 30 ans de balles quoi. Et récemment, des grosses sorties comme, Pronto Sato qui fait des morceaux que pour eux, qui fait un live que pour eux, qui sortent en vinyle, etc. Voilà, un écosystème super bien. Ils avaient leur anniversaire il y a quelques jours au Club Time Visionnaire. Et il y avait aussi donc mon pote John de Salon Records, toulousain que je connais depuis le lycée à Ozen. Voilà, super cool. On a des bons représentants toulousains dans tous les styles de musique, c'est cool. Et même à l'étranger, c'est bien de le représenter.
1: Voilà, insistant du talent.
0: Aurel, justement, oui, merci d'être là. Tu es là parce que bah, déjà, on se connaît, hein, déjà, oui. Mais aussi parce que, en coordination, et c'est ce qui me permet d'introduire justement Fatikat, il y a justement la promotion de Fatikat, de ton événement, de ta série d'événements, car j'ai vu que c'était pas le premier.
2: Non, et c'est avec l'asso Zygomatic.
0: D'accord, voilà. Et oui, c'est à chaque fois donc, que tu peux redévelopper. Donc là, je suis content de voir que tu aies trouvé un endroit sur lequel on t'offre la possibilité de remettre l'image comme ça, parce que voilà, c'est un signe de confiance et ça permet d'avoir plusieurs dates et de lancer des projets et d'être content de les lancer.
2: Voilà, c'est ça, tout à fait. Donc le prochain rendez-vous, c'est le 13 juillet. Donc il y a Aurel. Il y a aussi une artiste peintre, donc Lina, et 19h-3h du mat, nous serons Tech House. Bon, je suis en tant qu'organisatrice donc Zygomatic, mais je me permets aussi, Fatikat finira aussi sur une techno berlinoise.
0: Oui, parce qu'en plus, je connais les autres.
3: T'es chaos, si on a pas assez en plus.
0: Je connais.
3: Trop fort le micro.
0: Oui, mais. Ah, oui, mais. Alors, oui. Ouais, ça, c'est un problème de d'appellation. Des fois, il faut simplifier pour le public. Et des fois, voilà. Des fois, j'aime à me moquer du côté de Tech House quand il est simplement un peu Euro 14 et un peu, tu sais, la cavalerie du rythme du 4-4. Ça, c'est dérangeant. Après, il y a un côté Tech House plus fin, plus qui est plus voilà. Donc des fois,
4: ça
0: il faut
4: plus, ouais, technique, pointu,
2: ouais, légèrement voilà, perché. Ouais.
0: Voilà. Et souvent des fois sur vinyle. Et pourquoi je précise sur vinyle, c'est parce que je dis pas que le numérique est mieux que le vinyle. Je dis que simplement le vinyle, de par le côté support physique et le côté prix en plus. Il y a un côté exigence de l'artiste quand il l'achète. C'est-à-dire que quand il l'achète, dans sa tête, il le considère comme un 9 sur 10 ou un 10 sur 10. Des fois, avec la profusion du digital, on a tendance, des fois, à se dire, bah, tiens, ça c'est un 6 sur 10, mais peut-être avec un gros kick, je vais réussir à en faire quelque chose. Et je dis pas que c'est pas bien ça, mais ça baisse l'exigence. Je dis c'est pas le niveau, ça serait un jugement. Je dis que ça baisse l'exigence que l'artiste met dans les morceaux qu'il choisit. Et à trop baisser, des fois, on finit par oublier la qualité des artistes et on passe du côté artisanat. Et je dis pas que c'est mauvais, parce que ça répond à quelque chose, ça peut faire danser, ça peut la pop aussi, mais voilà. Des fois, c'est toujours le truc un petit peu, l'exigence par rapport à ça. Et si on fait que DJ, ou bien tu passes que tes morceaux et on va pas te foutre la gueule, mais sinon, c'est quand même pour mettre en avant les morceaux des autres artistes. Et donc, voilà, et permet d'avoir, de garder des exigences avec des 9 ou des 10 sur 10. C'est ça que je voulais dire par rapport à la profusion et par rapport à... Et pas un jugement simplement. Dans l'absolu, il faut être et l'un et l'autre, parce que le marché existe. Hein, et pour avoir des dates et bouffer, il faut être et artisan et artiste, malheureusement.
2: Ouais. Ah ben moi, j'ai toujours démarché en fait, les lieux. Hein. Oui. Et c'était en travaux, j'habite à côté, ben avec ma gueule, hein, comme toujours. Paf, je suis allé, je me suis présenté. Ben,
0: Il y a Cisco qui est toujours dans le truc ou
2: Pour le moment, comment dire, ben, il s'occupe de faire autre chose.
0: Aucun problème.
2: Mais bon, voilà.
0: D'accord, mais c'est cool encore de voir des endroits qui disent OK pour de la musique électronique, parce que des fois c'est un peu il faut un peu feinter
4: pour ouais, dire. Il faut un peu, ouais.
0: Il faut dire non, sinon tu
1: musique actuelle.
2: Il faut rester soi-même. Je pense que c'est super important.
3: Ouais,
0: déjà, ah oui, complètement.
3: Pas se perdre, sinon.
2: Pas se perdre. On donne nos exigences, ce que nous sommes. On accepte ou on n'accepte pas.
0: Ouais, mais il y a quand même aussi un côté où tu t'y es intéressé parce que tu y es allé parce que c'est à côté de chez toi, donc c'est un
2: non, peu mais c'est aussi parce que Le lieu, il est vraiment mais superbe. Il est chaleureux. C'est l'extérieur. Il y a
0: Mais ça fait un circuit court aussi parce que voilà, c'est intéressant à voir ça aussi.
2: Il y a un extérieur plein ciel et tout, et il y a un gros potentiel. Et il y a une âme.
0: Voilà. Et ils sont prêts, voilà, à laisser plusieurs dates parce que voilà, ça c'est pas évident quoi.
2: Petit cote, hein.
0: Je sais, mais on gère pas un event en sachant qu'on n'a pas forcément une autre date après, et voilà.
2: Oui, ben écoute, on verra après. Tu me connais, ça fait.
0: Oui, mais ça permet aussi de fidéliser les potes.
2: Ça fait plus de 20 ans en fait.
0: Oui, mais ça permet aussi de fidéliser les potes aussi qui sont là et qui voilà.
2: J'ai le temps, plus de 20 ans, ouais. J'ai eu ma parenthèse où je me suis occupée de mon enfant. Ben, mon enfant, maintenant, il est grand. Alors là, je vais foutre un bordel sur Toulouse. Je vous raconte même pas quoi.
0: Et puis on a la radio. Hein. La bon, les gens pensent que j'ai 31 ans. Hein, bah.
3: Moi, si c'est de la hausse, c'est pas grave. Parce que je trouve que ça se perd un petit peu dans les soirées. C'est dommage.
0: Alors justement, ça c'est des fois très...
2: Ça dépend de la house en fait. Moi je suis assez exigeante parce que moi mon monde, Stéphane, oui. C'est très bien, moi c'est de la grosse techno, je viens de la teuf.
0: Mais quand tu regardes les slots, quand tu regardes les slots club, week-end, la house c'est même plus de 10%, enfin il y en a beaucoup moins quoi. Alors que c'est plus représenté dans des capitales. À Berlin il y a plus de house quoi, tu vois, c'est beaucoup moins... Mais il y a aussi des fois des trucs parce qu'il y a eu des tournées, c'est en normal. Le fait qu'il y ait autant de fans de basse musique par exemple à Toulouse, c'est parce qu'il y a aussi des assos qui sont toujours là depuis 30 ans. Enfin, il y a aussi, donc tu capitalises, tu fais quelque chose, et après ça devient des trucs comme ça.
3: Aussi, il y a une mode, moi mon avis c'est qu'il y a une mode qui se dessine, qu'il y a une course en fait au BPM, et le truc c'est que la house ça tape dans les quoi, ça va
2: 130 la house.
3: Enfin, ouais, 130, ouais, non, c'est.
4: Ouais, 125, 120,
2: c'est plutôt
4: ouais,
2: la techno. Ouais.
3: Mais ce que je veux dire par là, c'est que, bah, en fait, ce qu'on entend maintenant par BPM, par exemple, dans le public, les gens, en fait, ils entendent genre, en gros, plus il y a de BPM, plus c'est fort, plus ça tape. Alors que c'est pas vrai.
2: Mais ça veut rien dire, voilà, en fait. Hein.
0: Et en plus, des fois, tu peux rendre les gens autistes et ils peuvent lever le. Ah, non, on a dit qu'on parlait pas de l'aréna.
3: Il y a des sons. De classiques orchestres qui, je trouve, plus intenses dans leur construction et dans leur mélodie par rapport à des sons techno qui sont 180 et tout. Et en fait, c'est la house, du coup, j'ai l'impression, en tout cas, de ce que j'en ai vu, est un peu délaissée là-dessus parce qu'en fait, on a peur qu'elle tape pas assez, tu vois. Qu'elle va pas.
0: Ouais.
3: Qu'elle va...
0: mais si tu la surpitches à 170, t'es plus spiké par
3: le regret.
0: C'est peut-être pour ça que là. Ah, c'est ma théorie, ça.
3: Ouais. Mais c'est un truc que je regrette énormément. Moi je kiffe ça, hein, mais c'est juste que cette course là.
0: Non mais
2: après ça reste des jugements.
3: Alors que c'est vachement intense, je trouve.
0: Oui mais regarde, là c'est tech house, tout techno, parce que toi ça va être plus techno, t'es artiste techno. Ouais. Là les autres maintenant c'est techno, toi techno. Et honnêtement les premiers commencent à 135, donc ça commence évidemment à toi. Donc à un moment donné il en faut pour tout le monde, surtout sur des endroits où tu peux avoir un turnover.
2: Oui c'est ça, c'est le partage.
0: Ce qui reste sur la dernière heure c'est souvent les.
2: Aurel et Fils des Cas, c'est de la tech house, hein, on est bien d'accord. Tu tournes
0: tech house, minimal house, deep house, oui. C'est pour ça que c'est
2: réducteur
0: de dire que tech house.
3: Ouais,
2: classe. Classe, lui, il vient du bateau phare en même temps. Hein, voilà. Moi, après, je vais finir. C'est vrai que je vais tourner. C'est 130, 133. Voilà.
5: Et puis, j'allais dire, faut pas réduire la musique à du BPM.
3: Ouais, mais clairement.
5: C'est ça,
3: ouais.
5: La course, elle a toujours existé.
2: Les artistes,
0: oui, je sais. Ouais.
5: Comment on le fait.
0: Mais le marché, demain, ouais.
2: À travers.
3: C'est une fausse appréciation, c'est ça.
2: L'amour du son, quoi, en fait. Voilà, quoi,
0: c'est, hein. Là, c'est le métrique, des fois, que les gens essaient de le mettre dans la gueule, quoi. Ouais. Genre, passer tel BPM. Oui, mais bon, c'est qui décide. C'est un jugement personnel.
3: C'est ça que j'ai regretté
0: à un moment donné,
3: dans certains médias.
0: Où les gens qui disent, ah non, TikTok, j'y vais pas. Enfin, si personne n'y va.
3: Dans des médias, ils posaient la question à des gens, ils allaient sur des soirées, puis leur posaient, c'est quoi ton BPM? C'est quoi cette question-là?
0: Absolument.
4: Tu vois, après, c'est des médecins qui demandent, c'est important, il faut leur répondre.
0: Par contre, si on demande ton signe astrologique, là, tu pars en courant.
3: Mais tu vois, du coup, genre, je trouve, en fait, c'est une question qui est biaisée, tu vois, parce qu'en fait, je suis sûr que la plupart qui ont répondu...
0: T'es pas sur Fun Radio, pardon. C'est pas sur Fun Radio, je peux pas non plus gérer, avoir un technicien que pour ta piste, tu vois. Excuse-moi, il coupe
3: mais il faut réhabiliter la house plus dans tous les univers d'électro et qu'il y en ait plus un petit peu partout, je trouve.
6: Après, c'est la faute des programmateurs aussi. Hein, et,
0: oui, je pense, oui.
6: On voit que ce qu'ils mettent en avant tous les festivals, enfin toutes les soirées qu'on a ici, c'est souvent des choses qui tapent assez fort. Ouais. Et donc, du coup, les gens, ça devient forcément, au bout d'un moment, une référence pour eux, en disant, voilà, et donc on va leur présenter.
0: Et après, ils font du risk management. Voilà.
6: Et ils vont dire, je comprends pas, j'ai plus la patience. Ouais.
2: Et c'est pour ça qu'il faut montrer autre chose et aussi, en fait, rester propre à son art. Moi, mon asso, c'est le chat perché, c'est music art. Parce que c'est pas que des DJ aussi, c'est un concept. Parce qu'à chaque fois, il y a une artiste. Expo ou autre chose. Mais voilà, je mélange un tas de choses. Okay. Et moi, j'aime bien tout ce côté très classe, mais aussi à la fois une folie énorme. Ça, je le revendique.
3: Ça, c'est chouette, ça.
0: Voilà. Dans un lieu avec... qui va être bien traité et où tes potes artistes vont être bien traités. Donc, c'est là que tu dois faire un scouting. Tu dois faire un scouting avant pour être sûr de. Voilà, donc. C'est un boulot de ouf, quoi. Voilà.
2: Voilà, c'est vraiment. Moi, j'aime bien mélanger, en fait. Moi, je suis une ancienne teufeuse. Je viens des bois. J'aime bien, en fait, mélanger ce style-là, le clubbing, les teufeurs. Et en fait, tous nous feront qu'un. Il n'y a pas de. Ton BPM ou machin, c'est
0: Alors,
5: on invite les gens à s'ouvrir.
0: C'est ce qu'on disait tout à l'heure.
2: Non, en fait, on se pose pas de questions. On est là, ensemble, et basta, en fait.
5: Oui, oui. Il y en a qui restent très fermés.
0: Et ceux qui ne prennent pas ça, n'ont même pas le droit de parler, tu vois ce que je veux dire. C'est pas comme si on avait, à un moment donné, si la musique, c'est pas l'inclusivité totale, qu'est-ce que c'est ? Sinon, quoi ? On va dire non. Voilà, personne n'a nous. Mais voilà, ça reste problématique.
2: Déjà, logiquement, on ne doit pas se poser ce genre de questions.
0: Je sais, ça devrait être normal et tout. Mais c'est parce qu'on tente de renverser les. Voilà. C'est parce que je dis, c'est important d'avoir encore des endroits qui laissent la porte ouverte à créer. Voilà. Que simplement des récupérateurs de. Non, je parle plus de
3: concept. Aujourd'hui, c'est l'industriel. Vous allez me foutre que de l'industriel. Demain, c'est de la liquid base. Vous allez me foutre que de la liquid base. Et ainsi de suite, quoi. C'est un peu nul, quoi.
5: On appellera ça un jour un genre.
3: Un jour.
0: 100% mec, yes, all men, ouais.
3: Puis, je trouve que c'est mieux les soirées, en plus, où t'as plein de types de sons, quoi. Parce que, quand t'as 8 heures de son, c'est bien de varier, quoi. Parce que, tu vois, quand t'as 15 sous-genres de sons, tu vois.
0: Oui, mais tu les as où le fait d'avoir plein de salles qui s'ouvrent, si par exemple t'as 10 salles de 250 personnes qui ferment, c'est pas pareil d'avoir après interférence avec 2500 personnes qui ouvrent. Ouais. Parce que ça fait 10 agendas, donc croisés, ça fait des milliers de dates de scènes ouvertes qui n'auront pas lieu. Donc, en fait, voilà, c'est des chaînes musicales. Donc, et c'est des chaises musicales pour des fois des gens. On fait porter au bar d'accès 20h, 3h. En plus, on a de la chance à Toulouse d'avoir le
2: stage. 19h, 3h.
0: Exactement. Ça, c'est particulier. Ah oui. C'est bien d'ailleurs.
2: En plus, avec la restauration. Et en fait, les enfants sont acceptés. Parce que le lieu, il y a donc pétanque, il y a jeux de société, il y a jeux de dames reconstitués. Donc, c'est de 1 à 99 ans.
0: Quoi. Oui, voilà.
2: Et moi, en tant que maman et tout, tant qu'artiste, c'est quelque chose que j'ai toujours rêvé.
0: C'est réussir.
2: Et ben voilà.
0: C'est réussir à rendre.
2: Et ben voilà. Rêve exaucé.
6: La musique, c'est une famille.
0: C'est réussir à rendre le créneau des deux premières heures, qui normalement est difficile à remplir quand tu n'as qu'un type de public, à rendre family friendly.
2: C'est ça.
0: Sur ce créneau-là, t'as vu comme. Non, c'est pour le côté mansplaining, si je. Pardon.
6: Très bien.
0: En tout cas, c'est cool. On refait un petit résumé. Donc, ça, c'est le lundi 13 juillet, veille donc du 14 juillet, veille de jour férié.
2: C'est ça.
0: C'est chez Papy Guinguette. Est-ce que tu peux redonner l'adresse et le line-up comme ça ?
2: C'est route d'Albi. Voilà, à la Croix Dorade. Donc, 19h, 3h. Je fais une entrée à 5 euros avec un cocktail. De bienvenue. Vos enfants aussi sont bienvenus, mais de 19h maximum 21h30.
0: Voilà.
2: Et puis voilà. Et donc il y a Aurel, il y a Fritz Zeka, il y a une artiste peintre, Lina. Elle va faire une expo et sûrement qu'elle va faire aussi une toile sur place.
0: Ah, un truc participatif ou un truc live direct pendant
2: Non, live direct.
0: Ah, cool. Ouais. Ça, c'est bien, ça.
2: Oui, ouais, ça, c'est très, très, très bien.
0: Voilà, il y a plein de productions.
6: Ça bouge un peu, quand même.
2: Voilà, donc, il faut venir.
0: Et aussi, je suis persuadé que tu as des copines et copains qui aident, des petites mains. Sans qui,
2: En fait, les petites mains, non, je
0: suis vraiment... Oui, il y a des formats sur lesquels moi aussi, je fais tout.
2: Je suis un peu polyvalente et puis j'aime ça, en fait. J'ai une caissière, machin et tout, mais je... L'équipe, en fait, Zigomazi, qui avait...
0: Ah oui, non, mais oui, à un moment donné, c'est dans ce genre, non, c'est dans ce genre de milieu où on apprend à tout faire de A à Z, hein, parce qu'à un moment donné, des fois, on se retrouve seul à faire le truc.
2: Non, mais le truc, c'est que
0: il faut jamais être limité à se dire...
2: Je suis tellement exigeante et tellement maniaque dans ma façon de faire et tout, et puis j'aime tout faire. Et c'est en fait, c'est l'amour du son.
0: Tu dis ça parce que tu as dégoûté des bénévoles, hein, c'est ça. Tu rigoles.
2: Et du coup, non. Aussi. Je fais la com, je fais tout de A à Z. Oui.
3: C'est quelle date, cette petite soirée?
0: Lundi 13.
2: 13 juillet.
3: 13 juillet, ok.
0: Voilà. Papy Guinguette, route d'Albi, avec DJ Aurel, avec Fritz Deka, et avec Fatih Cat, et aussi Lina, avec une performance en direct, et aussi, je pense, une exposition en direct, je pense qu'elle aurait amené ses cas.
2: Oui, voilà. Donc, le lieu, il est super chaleureux, et en fait, il y a un gros extérieur, plein ciel. Ouais.
0: Il faut dire, là, il faut dire ça, comme on est en été, il faut dire chaleureux mais ventilé.
2: Non, non, mais c'est ventilé, par contre, c'est ventilé, il y a des gros ventilateurs comme ça.
0: Au bout de 3 mois de training, j'ai pas
7: ce qu'il y a
2: de ouvert. Il y a même un étage, ciel ouvert.
0: Il y a une petite terrasse, etc., avec des systèmes d'ombrage, c'est super mignon, exactement.
2: C'est chouette.
0: C'est pas un carré avec juste des enceintes, etc., il y a moyen de manger tranquille, revenir devant le son, etc., c'est vachement cool.
6: Il y a un étage, des petits recoins.
2: Le lieu, franchement, il est unique à Toulouse, c'est vraiment nouveau.
3: Et puis il y a le cocktail offert.
0: Et puis il y a surtout la disposition pour bien s'insérer dans un cadre urbain qui, des fois, c'est périlleux. Des fois, tu peux avoir le meilleur endroit avec le meilleur système son, mais on avait dit qu'on ne parlait pas de l'écluse Saint-Pierre. Voilà, donc il y a des endroits, des fois, sur lesquels tu peux prendre des interdictions de... Non, mais je rigole.
6: Pas
0: non, mais c'est un bien en plus, je rigole. Hein, on peut. La vraie viande ou... les vrais abattoirs. Ah, merde. Donc, c'est cool de voir des endroits comme ça. Donc, c'est bien.
2: Ouais, c'est cool, ouais.
3: Donc, droit d'amateur de viande.
6: Go vegan.
0: Heureusement, attends, ça va quoi. On n'est pas ici qu'on va insulter Greta.
6: On peut manger sans gluten aussi.
0: En tout cas, est-ce que vous voulez qu'on fasse une petite pause musicale et comme ça, on fait en antenne un petit point sur ce dont on a parlé. On voit ce qu'on parle là et comme ça, on voit avec DJ Aurel qui va nous faire la musique en direct sur la.
2: DJ Aurel, papa.
0: Alors, si tu insistes, on te branchera le micro pour faire MC. Ça, c'est si t'es mauvais. Pour l'interview, on met le micro. Attention. Puni.
6: Avec un petit peu d'œil, il faut toujours un petit peu d'aide. Hein,
3: évidemment. Toujours de petit plaisir.
0: J'ai un dernier morceau sur ma playlist. C'est ce que je pourrais en faire une chanson. Ah non, c'est Adrien Calvé, Amens, Moundir, Nadir, Remix. Ça dit quelque chose?
6: Ouais.
0: Ok, voilà. Ça tombe bien. Hein, parce que je...
2: Moi,
0: je...
2: Attendez, mon fils, il veut faire un petit coucou là. Tu veux?
0: Gela.
2: Allez. Coucou!
0: Ah yes! Gela, est-ce qu'il fait le beatbox, Gela? Allez, on fait le beatbox à la fin, on lui mettra à la fin. Okay.

0: C'était le dernier moment pour faire du beatbox correctement, les gars. Vous m'appréciez qu'à ce niveau-là ou je me suis dit quand même au bout de 6 ans, il y a quelqu'un allait prendre des cours du soir, beatbox pour m'impressionner, etc. Non, non.
1: Bah, il n'y arrive pas. Non,
2: ils m'ont viré.
0: Même pas courant, t'as dû. T'as... Non, mais toi, c'est.
2: Je suis ton homme.
3: Je suis ton homme.
4: Bon, allez, moi, je vais y aller. Eh
3: Balance la prod.
0: T'as vu, j'allais mettre le track chelou tout à l'heure en plus.
3: Ça arrive bien,
2: la promo de beatboxer toulousain. Tu mets Sino quand même, champion du monde en 2-2 et en 4-4. Toulousain, ça pèse.
3: Ah non, mais
2: Sino.
0: C'est là où tu fais Daft Punk avec ton micro filtré ou... Ah non,
3: on a déjà fait un concert d'after Big Box, Guimbard. Avec ma Guimbard, c'est comme ça.
0: Mais attends, et toi t'avais pas fait un truc médiéval quelque chose aussi là? Il y avait pas un truc
3: oui, si, oui, un petit peu.
0: Si, si, il y avait des projets comme ça complètement barrés.
3: Complètement.
0: Tu disais, on est rentré en after, on a pensé à ça, on l'a fait.
3: Ah oui, non, c'était quoi? C'était pour Montréal, hein.
0: Bon voilà, mais en tout cas, ça fait des petites collabs, voilà. Mais t'as vu que on a un attention span où on s'en rappelle pas forcément très longtemps après. On était donc ici, on va faire un dernier petit boost sur le côté promotion, parce qu'on est là pour ça aussi, mettre en avant les événements des gens qui viennent nous voir. Et sachez que comme j'ai pas de pub après ou pendant l'émission, je n'ai rien à vendre, donc voilà, c'est le conseil avisé. On est là pour la promotion de l'événement du lundi 13 juillet chez Papy Guinguette, c'est Route d'Albi.
5: Sanso Riel.
0: Et c'est aussi l'association
5: Zygomatic by Fatikat.
0: Voilà, avec donc les artistes DJ Aurel, Fritz Deka et Fatikat aussi. Pour, je suis obligé de le dire, sinon si tu le dis toi, tu es obligé de crier auto-promo avant de le dire parce que tu as la deux casquettes, peinture.
5: Ah oui, mais ouais. Maman et. Bah bon,
0: ouais. Mais aussi maman et machin. Et, en fait, t'as 2000, tout le monde a 2000 casquettes, mais le public, des fois, il a du mal à voir. Donc.
5: Non,
0: vous
5: connaissez un petit peu quand même.
0: Ce qui est bien, et pour les gens qui nous reprennent là, c'est que ce sera de la musique électronique, mais ça sera de tech house, deep house en début, jusqu'à techno après.
1: Ah oui,
0: dans un endroit qui permet de faire, donc, tu m'as dit, 19h à 3h du matin.
5: Voilà, et il y a aussi, sans oublier, l'artiste Lina, qui fera une expo.
0: Qui fera une expo, et en plus, je pense, une production, un truc en direct, en live.
5: C'est ça.
0: Un live painting, et oui.
5: C'est ça.
0: Et donc ça c'est cool, et donc c'est à Papy Guinguette, Route d'Albi.
5: Voilà.
0: Supporter les événements comme ça, supporter les artistes, surtout supporter les artistes qui vont venir et qui passent de la musique, et souvent qui sont qui ont pris le chemin difficile de rester sur vinyle, sur machin et tout, voilà. Ouais. Et ça, il faut, aussi...
3: Vous êtes sur vinyle, c'est ça?
0: Tous sont passés par vinyle, ouais. D'autres font plutôt des dates, machin, mais
1: ouais, je fais les deux.
5: Mais on n'est pas fermés. Ouais.
0: Non, c'est les casquettes artisans.
1: J'en fais beaucoup.
0: Et des fois, il faut être capable d'avoir des morceaux que tu peux passer qu'une minute parce que ça va défoncer sur un peak time, mais après, il faut être capable de passer un morceau en entier chez soi, avoir les doubles écoutes des choses, voilà.
3: Non, c'est pas mal de savoir mixer en vinyle.
5: Après, nous, les, voilà, base, que ce soit Ray, que ce soit Fritz, que ce soit moi, la base, c'est le vinyle. Après, le numérique, on le fait aussi. Moi, on aime bien, nous,
0: Moi, le numérique...
5: On se met pas de barrière.
0: Le numérique, quand il est arrivé, entre, on va dire, déjà, bon, mais vraiment pour le côté DJing, c'est vraiment le premier tractor. Il y a eu je me suis trouvé à avoir une consommation énorme par rapport à ce dont j'avais besoin, et je me retrouvais à télécharger des gigas de musique et à les traiter mal en écoutant 100 morceaux à la suite, en écoutant à 3 endroits, et dans ma tête je me disais je garde pas. Et à un moment donné je me suis dit mais qu'est-ce que je vais faire quoi, je vais imprimer mes pochettes de vinyle, et qu'est-ce qui se passe là,
1: enfin, parce que les morceaux en fait tu les connais pas vraiment en fait,
0: mais donc pourquoi je me mettais dans un filtre comme ça alors que j'avais même pas une résidence,
3: c'est l'erreur que je faisais au début aussi,
1: ça c'est l'erreur,
0: voilà. Donc je disais tout à l'heure que le vinyle,
5: mais c'est l'erreur que pour ça mieux apprendre aussi et mieux comprendre qu'on a aussi. Par rapport attention, il n'y a pas d'erreur en fait.
0: C'est qu'il faut être sûr à un moment donné.
3: En fait,
0: et comment tu y vas,
3: quand tu vas chercher
0: ton vinyle là-bas, déjà que tu sais que tu vas commencer par les labels que tu connais et les trucs que tu sais là. Et le reste, le meilleur curateur, c'est le mec qui vend les vinyles. Hein. Surtout si tu connais, déjà, surtout si tu as bien ciblé. Et certains te ciblent d'une manière. Et au moins, tu passes jamais par un curateur qui n'est pas un homme. Quoi. Enfin, voilà.
3: Donc, un vinyle, tu n'as pas de waveform, tu n'as pas de visuel et tout. Donc tout passe par le son. Donc il faut connaître son.
1: Il faut connaître son morceau. Ouais, c'est la base du DJ. Mais, c'est vraiment connaître ses morceaux. Quand tu connais tes morceaux, tu es le roi du monde.
0: Pour remettre l'exigence, il faut que dans tout le système, on remette la curation aux vrais humains. Donc, au lieu d'écouter des morceaux à la suite des autres individuels, quand tu écoutes un mix d'une heure d'un artiste, tu délectes la curation de ce que tu vas écouter à cet artiste-là. Et s'il le fait bien, il va mettre en avant tous les morceaux parce que c'est son boulot, etc. Au moins, ce ne sera pas 20 morceaux mis par une IA qui c'est met ça. En avant des morceaux faits par c'est des IA où ceux qui sont des vrais Spotify. Artistes auront 999 écoutes pour voilà, pas te payer. Et on les connaît, hein, les trucs
5: c'est
0: comme
5: horrible.
0: Ça.
5: C'est horrible.
0: Mais Spotify, ça marche pourquoi? Parce qu'il y a beaucoup de gens
3: je qui hais Spotify, voilà, que, je le dis. Voilà. Je hais ça. Tu peux dire, tu peux dire.
0: Ça vous est, ah, ça pardon, vous est forcément pardon, arrivé. Pardon, ouais. Vous êtes en train de chez quelqu'un et cette personne-là. Évidemment, vous êtes artiste, mais cette personne-là, elle a peur du vide après le morceau qu'elle a choisi de mettre. Elle a peur du vide. Et elle va gâcher son appréciation de ce qu'elle est en train de passer pour savoir ce qu'elle va mettre après, à ne pas être sûre, etc. Et mais c'est le genre de personne qui prend des trucs Spotify et qui va les garder.
3: Non, mais Spotify, c'est ces vices-là.
6: C'est de la merde.
3: Ouais, c'est de la merde. Mais en gros, les gens, tu vois, on leur force en fait à quelque part à avoir leur playlist qu'ils ont là-dessus, sauf qu'à la fin, ils ont 4000 sons dans leur playlist et puis bah, ça les intéresse pas de bouger pour un autre truc peut-être plus vertueux. Bah, c'est normal, ils ont 4000 sons à re-télécharger ou à remettre dans des playlists. Mais ça les décourage.
1: Mais surtout, ils pensent découvrir de la musique, c'est ça, enfin, alors qu'ils subissent.
5: Ils se perdent en fait.
0: Oui, mais attendez.
1: Mais après, c'est du temps à chercher de la musique, chercher. Il faut avoir du temps. Du temps, et c'est sûr que bah,
0: si
1: les outils comme Spotify.
0: Si
1: tu écoutes
0: un morceau
1: ça,
0: chaque jour, il n'est pas normal que ce soit un streaming chaque jour. Donc il y a un droit à la propriété qui doit s'appliquer. Parce que sinon, c'est comme les IA. Tu es obligé de relancer à chaque question l'intégralité des contextes pour chaque. Et à un moment donné, c'est plus possible. Enfin, donc voilà, c'est plus possible. Rien que le streaming n'est pas possible. Donc en effet, il faudra des réseaux, des sous-réseaux. Et à un moment donné, tu as une licence, tu as écouté un morceau. Ils l'ont déjà, il y en a certains, ils sont déjà rentabilisés. Il n'y a pas, pas en plus, nous.
6: Nous, je ne vois pas du jeu de l'idée.
0: Mais quand on voit que tout est ici...
5: Parle dans le micro, Aurèle, s'il te plaît, on t'entend pas là.
1: C'est nul, de toute façon, donc... Non, je vais faire couper au montage encore, donc je dis rien.
5: Je coupe ça sur le montage. Non, mais il dit ça le 9 mai, là, ma première soirée, là, parce que, du coup, je pense qu'il viendra, je pense que si ça continue, voilà, je pense que je le mettrai carrément le représentant du DJ de... De mon assaut, s'il est d'accord. Merci,
1: ouais. Ah oui,
5: parce que pour moi, voilà. Mais du coup, la dernière fois, on l'a coupé au montage, quoi. Oh putain. Ah, oui.
0: Qui ça? Moi qui, ou...
5: Non, Aurèle.
0: Qui t'a coupé au montage?
1: Je sais pas, mais si jamais quelqu'un le sait, vous me le dites.
3: Ok, on j'avoue, coupe tout, la c'est tête. Moi, en fait.
0: Bon, on en parlera en tête, j'ai rien compris.
5: C'est entre nous.
0: Est-ce que par contre tu es prêt pour la musique en direct, hein? Oui, est-ce que tu peux nous donner un petit peu 2-3 teintes, tu sais, pour les gens qui ont besoin?
1: Alors, pour qu'ils puissent gérer la lumière correctement.
0: Par contre, t'as pas le droit de dire Tech House, parce que si tu le dis 3 fois, il y a quelqu'un
1: non,
0: qui...
1: Non, c'est des vieux morceaux, des nouveaux, des unreleases, des choses qui sont encore sorties, et puis des... c'est le truc du moment, ça reflètera un peu l'humeur d'aujourd'hui, on va dire. Parce que, en fait, quand
5: est-ce que ça va refléter ça, aussi par rapport du coup, à notre soirée? Oui, je dis notre soirée parce que c'est pas que ma soirée. Parce que, voilà,
0: non, c'est les multitintes de.
5: Non, mais c'est important aussi de le dire.
0: Mais c'est la tienne en tant que regard, c'est la tienne en tant qu'artiste, c'est la tienne en tant qu'artiste avec.
5: Voilà, mais du coup, je pense que ça va refléter par rapport au 13.
1: Oui, tout à fait,
3: ouais. Donc tes sets, tu les fais un peu sur l'instant, tu vois. Genre,
1: oui,
3: comme
1: je,
3: ça,
1: bah, je fais une playlist, hein, comme quand tu prends tes disques, tu mets dans le bac, et puis après, bah, tu sélectionnes. Et
3: mais t'es pas et en mode à telle seconde, telle minute de mon concert, je mets tel track.
1: Non, je suis pas de prompteur. Non.
0: Oui, mais ça serait pas mal de faire du prompteur non plus, parce qu'il faut le droit de. On a le droit de faire tout ce qu'on veut.
3: Non, parce que je me sens un peu seul, moi, à faire comme toi, tu vois, parce qu'en fait, je suis un peu pareil.
0: Non,
3: moi,
0: là, il n'y a pas de
3: balance des tracks, tu vois, un peu.
1: Après, c'est ça, si tu connais bien tes morceaux, tu sais que là, tu vas pas le lancer là, parce qu'il y a la voix qui va arriver, que l'autre derrière, il y a une autre voix, donc tu vas attendre, tu vas boire un petit verre, tu vas discuter, et puis.
5: Moi, après, tu prépares quelque chose.
1: Oui,
5: voilà.
1: Toujours un petit
5: c'est
1: coup.
5: Normal. Ouais, tu prépares quand même. Tu n'arrives pas là.
1: Surtout, t'es perdu. Là.
6: Moi, je prépare mon sac, moi, juste en général. Quand je...
3: Mais vite.
6: Mais la clé, le
0: oui,
6: casque,
0: oui, mais quand tu as commencé sur vinyle, tu convertis le temps que tu dois mixer avec le nombre de titres que tu aurais pris si tu devais te trimballer avec une diversité. Sinon, tu te perds, en fait. Voilà. Donc se poser la question
3: non,
0: sur...
3: Non mais ouais, faut vibe avec son mix, quoi. Faut faire sur le moment.
6: Voilà,
3: quoi.
6: C'est vivant.
3: De toute façon, tu connais ta playlist.
0: C'est son buffer du moment des 50
6: ans. Laurent Garnier. C'est Laurent Garnier. C'est pas l'ADN de ce métier.
3: Au pire, tu vois, ça fait partie de...
0: Qu'est-ce qu'il a dit, Patrick?
3: Direct, hein.
1: Exactement, ouais.
2: Un petit B2B, petit trance.
3: Allez, house. Allez, c'est parti. En live.
2: Trop bien.
3: Santé.
0: Aurèle, si tu veux te mettre en place, comme ça, nous, on va pouvoir reparler un petit peu et refaire un petit peu le résumé. Donc, merci d'être venu et d'avoir fait cet effort parce qu'on fait un peu un sauna ensemble, hein, c'est cool. Hein.
5: Ah, bah
0: c'est
5: ouais,
0: quand même vachement bien.
5: On pensait déjà qu'on n'est pas très gros, bah alors là.
0: Tout à l'heure, on pensait avoir un filet d'air, mais non. On va remercier donc, merci Lucia pour la partie et pour ta guestforia. Merci infiniment de cette régularité. Parce que voilà, c'est le côté mensuel, c'est le côté...
3: Ouais, j'essaye de garder le truc. Là on est à un moment où de, oui, un oui, peu de trou, oui. Mais c'est parce que j'ai... En fait,
0: non, mais c'est moi qui aurais dû te relancer aussi, c'est du temps bénévole. Jamais je...
6: Ça a convoqué celle de chez le DRH.
3: J'avais pas mal de festoches à faire et tout.
0: À part ça, oui, mais non, ici, non. Pardon. Merde, j'ai encore dit... j'ai encore dit... Mince.
6: Flûte.
3: Mais ouais, bah merci beaucoup de continuer cette petite aventure. Moi, c'est cool, moi, ça me fait kiffer, Gasparet. Et puis, comme ça permet de montrer des trucs qui sont un peu.
6: De traiter de trucs, hein.
3: Bah oui, non, mais. Enfin, des trucs dans le sens.
2: Je traite pareil, même.
0: Parce qu'en fait, on peut rentrer dans la musique de 10 façons différentes.
6: C'est
3: l'amour,
6: c'est
3: ça, l'amour.
0: Il n'y a pas que la visibilité de la personne qui joue, il y a tout le réseau et l'écosystème et la chaîne
6: des trucs.
3: Et moi, en fait, je trouve ça cool de mettre ça en valeur, tu vois, de mettre l'écosystème de la musique qui a autour.

0: donné de voilà, de monter un truc de A à Z.
1: Après c'est l'amour du son, moi je le vois comme ça.
2: Si la radio fonctionne. Après tous les mécènes.
3: On appelle les mécènes.
0: Voilà. Et t'as plus de basse depuis environ 17h02, donc t'inquiète pas.
2: On peut même pas faire de beatbox.
0: Alors je te couperai pas au montage, mais par contre je te mettrai plus de basse.
4: Je peux faire du beat, non, mais par contre voilà. Celui-là, ah, oui. Non, non, baisser le gain quand même. Oui.
5: T'as qu'à prendre les deux en même temps, tu vois.
0: Si moi aussi, Merci en tout cas. On peut vous retrouver où là sur tous les réseaux sociaux?
5: Bah FMR maintenant.
4: C'est cool.
0: Présentement à FMR, oui. Ça c'est pour dire que c'est une émission directe. Merci Fred. Fred.
5: Désolé.
0: Symphoria.
3: Sur toutes les plateformes. Ouais, Symphoria. Symphoria. Pardon, c'est un peu long, mais bon, voilà.
0: Mais bon, on s'est fait attaquer.
3: Point Lucia. Quelqu'un qui l'a... Ouais, ouais. Je me suis fait attaquer par un agresseur d'IA de merde, hein, qui m'a volé, là. Volé mon oui, là, dans le nom. J'ai dû changer pour un grec, tout ça, pour faire de la psy-trans par IA de merde.
0: Mais non, mais c'est pour... Pardon. En fait, il a fait travailler...
3: Non, mais je balance.
0: Il a fait travailler un agent qui... est allé comparer les artistes qui avaient un nom qui pourrait être sympa,
6: ah, carrément.
0: Mais qui n'était pas déposé.
3: Ah, mais j'ai trop eu la haine. Hein.
0: Il a su qu'en déposant pour 250 balles, 300
3: balles. Je le vois dans un flash, c'est
0: bagarre.
3: C'est bagarre.
1: Il faut avoir plusieurs casquettes et voilà, tu es ton propre patron.
5: Il faut juste un taser.
0: Moi, je me suis fait une page entière avec 15 000 personnes il y a quelques années.
3: Non, mais j'avais pas les thunes, tu vois, de certifier le nom auprès des administrations, des instances et tout. Je hais tout ça.
0: Absolument.
3: Et puis même, enfin, je m'étais pas mis sur Spotify et tout. Du coup, le mec, il a pris mon blast partout. Il a pris ma publicité derrière, tu vois, pour balancer sa merde qui était pondue avec ChatGPT, quoi. Enfin, j'ai vraiment la haine.
0: Non, mais t'as raison. Hein, c'est vrai. Dépose des dés là-dessus par des gens qui laissent planer le doute.
3: Surtout que le mec, il savait que je m'appelais comme ça parce que c'est arrivé genre deux mois après.
0: De la musique,
3: mais bien sûr,
0: artificielle.
3: C'est arrivé deux mois après, quoi.
0: Oui, voilà.
3: Genre et surtout que mon blast, tu le tapes, tu le vois, tu vois.
0: Ça
3: genre,
0: c'est attaquable. C'est parce que c'est misleading, c'est trompeur pour
3: personne. Et du coup, c'est pour ça que j'étais là en mode. Toi,
5: on te retrouvera.
3: Voilà. Ah, si un jour je te vois dans un festival,
5: je t'offre un pain que tu peux pas refuser.
3: Voilà. Je t'offre un parpaing dans la tronche.
0: Fred, à part le dinosaure, tu fais une actualité.
5: Le parrain, je fais Philippe Manœuvre aussi. Ah, c'est d'accord, exceptionnel, okay. Cet endroit, j'adore.
0: Ça marche avec les lunettes peut-être, mais c'est pas très radio.
5: Pardon.
0: En tout cas, merci pour le morceau de tout à l'heure avec ta collaboration avec Greg qui donc est le
5: président. C'est Greg tout seul, du coup, le morceau. Du coup,
0: celui-là, c'est Greg tout seul, mais donc il y a aussi 3 EP qui sortent. Tu m'as
5: 3
0: dit
5: EP
0: sur
5: qui sortent à la rentrée, une nouvelle boîte parce que j'ai décidé d'arrêter Rêve Party pour passer à autre chose. Ah. Et qui s'appelle Schizofriend. Voilà.
0: Bah, quelqu'un l'a déposé à ta place? Non, je sais
5: quoi. Non, je regardais, c'est pas déposé ni rien.
1: Et n'empêche que mon premier mix s'appelait Schizophrène.
3: Alors,
1: tu regarderas mon premier mix.
0: Est-ce que tu.
3: C'est un petit peu une référence finalement.
1: Bah, ouais, on n'est pas amis pour rien. Hein. Est-ce que, on se connaît tellement de.
0: Est-ce que Zygomatic fait travailler les enfants ou certains, mais juste à titre bénévole? Je dis ça parce que les gens, pour répliquer, tu es venu avec ton fils.
1: Bah oui, mais moi, de toute façon, on est inséparables.
0: Voilà. Et comme tu l'as dit, Papy Gaguette, c'est pas loin de la maison, je veux comprendre.
1: Donc. Oui, et puis mon fils sera là.
0: Et oui,
1: jusqu'à 21h30.
0: Et oui, je le sais, c'est pour
1: comme
0: ça.
1: Comme la dernière soirée, et ça, c'est parce un rêve énorme.
0: Oui, parce qu'en plus, c'est logique par rapport aux connaissances qu'on a là, avec d'autres personnes qui ont des enfants aussi, et ça crée des enfants. Voilà, voilà. Tu réussis à créer un côté family friendly que certains peuvent avoir que sur des événements en journée. Là, parce que voilà, parce qu'aussi, les épaules. Beaucoup de responsabilités restent par rapport aux restaurants-bars qui ont ce créneau-là, et heureusement qu'il y a ça pour avoir un petit peu de musique jusqu'à 3h du matin pour avoir au moins 3 ou 4 artistes qui peuvent en profiter.
1: C'est ça.
0: Parce que sinon, t'as 7 artistes-là et... ah non, on peut pas parler de carnage à quelqu'un. Et ouais, sinon, 12 artistes sur un line-up, c'est chaud. Enfin non, pardon.
4: J'ai pas montré le dos du t-shirt, là.
0: Ah mince. Attention. Non, en plus,
1: je l'ai pris en photo.
2: Je l'ai pris en photo. Degré, tu vois, tu sens que.
0: Et puis si je le dis trois fois d'affilée, il y a quelqu'un qui arrive. Ah non, ça c'est le poney club.
1: On confond à chaque fois.
2: Voilà. Ça fait vraiment réagir.
0: Musique en direct ou ça vous va?
3: Bah carrément.
5: Ouais. Ouais.
3: J'aurais envie d'écouter ça. Là.
0: Ah Gela, tu veux dire
3: quelque chose?
0: Beatbox, beatbox.
7: Je m'appelle Gela, j'ai 6 ans.
0: Est-ce que tu fais du beatbox, Gela? Non, mais ça te fait quelque chose à apprendre la prochaine fois où tu viendras. Eh.
1: Il a sa petite platine, t'inquiète.
0: Bah, j'espère, voilà. Donc, Gela, le rendez-vous est pris. On se voit la prochaine fois pour du beatbox.

0: Oui.
1: Je te donne
0: oui.
1: quelques cours si tu veux. Je donne
2: merci,
1: quelques cours.
2: Et accepte les cours parce qu'il a l'air pas mal aussi, hein, lui. Merci en tout cas. Et c'est bien de soutenir maman et d'être, d'être partie prenante et vertueuse de, ce, de l'écosystème. Voilà. T'es pas obligé de dire ton âge. T'es obligé de dire ton âge, moi je le dis jamais, hein, t'inquiète. Aurèle, ça va, c'est bon ou pas?
3: C'est bon, ouais.
2: C'est parfait, c'est parfait.
3: Allez, c'est parfait.
2: C'est quand tu veux. Allez, bon, Titi. On se retrouve juste avant 20h. DJ Aurèle, musique en live.

0: Merci pour la musique en direct.
1: À toi aussi.
0: Attends, mais je t'ai coupé ton micro ou peut-être pas. Ah non, celui-là, on l'a. Attends, excuse-moi. C'est bon, vas-y.
2: Allô, allô, allô.
3: Allô.
0: Ah, c'est parfait.
3: Avec plaisir, oui, merci à vous, merci d'être à l'invitation, merci de pouvoir promouvoir la soirée. Merci à Cathy.
0: Alors justement, justement, pour les gens qui nous reprennent, qui viennent d'arriver là, on était là pour en grande partie cette émission de ce soir de 17h à 20h pour la promotion de l'événement. Donc que toi tu portes, hein, Fatih Cat, hein, en tant qu'organisatrice et artiste aussi, parce que tu joues aussi sur cette programmation.
2: Oui.
0: Ça se passe le lundi 13 juillet, c'est veille donc du 14 juillet, veille du jour férié, c'est cool. Voilà. C'est de 19h à 3h du matin si je ne me trompe pas. Mmh. Et les artistes, donc il y a DJ Aurel donc, qui vient de faire la musique en direct, et merci infiniment de venir avec ton matériel sur les radios associatives libres, non commerciales, pour venir faire la promo des événements, c'est cool. C'est pour ça qu'on, c'est pour ça qu'on existe.
2: Merci d'ailleurs. Merci à toi. Ouais, hein.
0: Vous rigolez ou quoi? Je vous ai exploité sur mon temps bénévole.
3: Oh. Je me disais aussi, il y avait un truc quand même. Hein.
0: Et, tu vois, c'est mon côté ROI, je vais réussir à avoir mon retour sur investissement.
3: Ouais, ton petit côté altruiste. Hein,
0: et donc ça se passe à Papy Guinguette, donc l'endroit qui te laisse la carte blanche pour le côté artistique pour là-bas. Donc 19h, 3h du matin pour le lundi 13 juillet. Et donc c'est un peu family friendly parce que justement, tu me dis que ton fils nous a accompagné toute l'émission. Merci Gala d'ailleurs d'être avec nous.
4: Coucou, dis
1: coucou
4: Gala.
1: Coucou.
0: Et donc les gens qui ont écouté, qui voudraient venir à Papy Guinguette le lundi 13 juillet, s'ils ont des enfants, ils peuvent venir par exemple manger là-bas de 21h.
4: Ouais.
0: Tu as réussi à créer ce côté family friendly sur un format comme ça qui est assez intéressant où voilà, tu peux manger, aussi venir que pour le son et venir écouter de la house, de la deep house et venir avec un peu plus de techno.
4: Plus une artiste peintre aussi.
0: Voilà, parce que c'est
4: voilà,
0: ça aussi.
4: Lina.
0: Quand on peut en plus faire du multi-artiste. Ah, il reste des murs où il n'y a rien à accrocher. Voilà, ah, c'est une artiste.
3: Merci aussi au Flyer. Aussi, hein,
4: pardon
3: merci aux flyers. Ce que fait le flyer.
4: Oui, la graphiste.
3: Hein.
4: Oui, tout à fait. Ouais. Bah, l'équipe de Papy Guinguette aussi. Hein,
3: ah, oui.
0: Fred, merci. Tu veux remercier
5: Dieu d'avoir tout.
0: Ma mère, mon père, c'est qui je
5: veux. C'est à vous de m'accueillir à chaque fois. Et retrouvez-nous bientôt à la rentrée.
0: Non, c'est qu'en fait, je suis grillé, tu restes dans le studio à chaque fois. Donc, comme on est pacifiste ici, personne ne te met dehors.
2: Bah, c'est sa deuxième maison, en fait.
0: Voilà,
2: hein.
0: Ça. Ouais. En fait, t'es à moitié sur son lit, par contre. Hein. Je suis désolé. Mais...
3: Oui, non, en plus, il fait frais, quoi. C'est un bon choix.
0: Voilà. Oui. Il y a un filet d'air. Hein. Il passe là, il est réservé qu'au grand, en fait. C'est salaud. Ça, c'est classiste, ça. Merci en tout cas d'être venu sur les radios. Merci pour tout. On remercie aussi Symphoria qui est partie. Donc, Lucia, qui a sa mensuelle et qui est venue. Donc, avec ton pote artiste qui a parlé de son boulot aussi dans les lights et comme quoi on pouvait participer au côté production avec des boulots comme ça qui sont techniques, voilà, et donc faire partie de cette grande famille qu'est le spectacle.
4: Mais c'est ça, voilà. En fait, c'est vrai, pour moi, je vois comme ça, c'est une famille. Hein.
0: Exactement. Et puis ouais. Après, il faut apprendre et ça, c'est peut-être les meilleurs lieux où on se forme là parce qu'on tombe à chaque fois sur des gens qui sont passionnés, qui sont là et qui sont dans la transmission. C'est pas ça. Simplement des gens qui gardent leur petit rôle de gatekeeper et qui ne veulent pas partager.
4: C'est jusqu'au bout, je crois. Hein.
0: Absolument, mais c'est comme ça qu'on réussit à être...
4: On a des phrases et on arrive comme une fleur. Coucou.
1: Oui, c'est ça.
4: Oui, c'est ça.
0: Mais avec l'ouverture, de la période, pas avec le côté... Des fois, des gens se reposent un peu trop sur, en disant que c'était mieux avant et dès qu'ils...
4: Ah non, mais pas du tout.
0: Voilà, exactement.
4: Ah non, non.
0: C'est tel qu'on a le truc, c'est tel que les cartes sont données. Donc à un moment donné, il faut en faire ce qu'on peut. Voilà.
4: Voilà.
0: Exactement. Ouais. Et pas, voilà, parce qu'on est dans le truc qui s'arrête jamais, de la musique aussi. Donc il faut toujours rester, avoir cette truc-là. Il est 58, on peut encore... si vous avez des gens à remercier, ou des... Gela, t'as des gens à remercier des potes à, t'as des potes à dire... T'as un pote à dire bonjour?
1: Oui.
0: Allez.
1: Bonjour.
0: Et il s'appelle comment ton pote?
4: Il y a plein de potes, en fait.
0: T'as peur d'en oublier un, en fait, c'est pour ça... Hein. Et en plus, je te mets la pression.
4: Noé, qui devait être là ce soir, mais non.
1: Ah oui, Noé. Bien sûr.
0: Voilà. Yes. En fait, peut-être que tu n'es pas au courant, mais il est déjà sur une arche et on ne sait pas. Hein, non. On va arrêter, j'ai pas le droit de parler. Non, mais j'ai pas le droit de parler de religion ici.
5: Et moi, je fais un bisou à mes collègues de la houblonnière qui écoutent l'émission en ce moment.
0: Ah bon? Ouais. Vous savez, vous pouvez le garder des fois un petit peu. Hein, lui signez pas ses congés, en fait, à Fred. Sinon, il vient trop souvent à la radio. Merci en tout cas. Je rends l'antenne et merci Radio Éphémère. Et,
4: oui, merci, merci à toi Stéphane et merci à la Radio Éphémère. Et puis merci Aurèle.
3: Plaisir.
4: Merci le monde de la musique. Et de rester toujours debout, quoi qu'il arrive.
0: Ouais. De toute façon, oui, on va pas se mettre en boule dans un coin de la pièce. Donc, dans ces conditions, il faut toujours rester debout. Voilà, c'est carte qu'on a. Donc, merci en tout cas de faire vivre tout ça.
1: À toi aussi.
3: Merci.

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1: Bienvenue dans Exploration. Bonsoir à toutes et à tous, bienvenue dans cette nouvelle émission d'Exploration. J'espère que vous allez bien et que vous passez un très bon début de week-end. On est ensemble jusqu'à 21h pour une heure de bass music sur les ondes de FMR 89.1. Pour des raisons techniques internes, cette émission ne sera pas un talk cette fois-ci, mais un mix réalisé par moi-même, aka Dubkilla. Sans plus attendre, nous partons pour une heure de deep dubstep, et je vous annoncerai quelques petites infos à la fin du mix. Montez le volume, installez-vous bien, préparez votre meilleure piste de dancefloor, et décollons pour un voyage musical ensemble sur Exploration.

Bam! Nous arrivons déjà à la fin de l'heure. J'espère que vous avez passé un agréable moment auditif en ma compagnie. On se retrouve dans 2 semaines pour une émission en studio avec mon partenaire DB, où nous allons continuer à vous présenter les origines de la bass music, ainsi que les styles qui ont fait leur apparition petit à petit dans cet univers. La dernière fois, nous avions abordé la jungle et l'influence qu'elle a eue. Dans 2 semaines, nous aborderons la grande famille du two-step et ou garage, selon comment vous l'appelez, et nous vous retracerons son historique, de sa création à de nos jours. Côté événement musical, vous aurez l'occasion de me retrouver pour la fête de la musique, place Saint-Sernin, où je mixerai un set de deep dubstep sur la scène qui sera organisée par le collectif Brume, anciennement Sagouin Crew. Notez-vous le lieu si vous voulez entendre un peu de dubstep dans ce monde de hard music. C'était Dubkila, merci de votre écoute, on se retrouve bientôt. C'était Exploration sur FMR 89.1, que la base saute avec vous.

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1: Yeah, yeah, yeah, t'es bien sur Soundmaker 89.fm Toulouse. Et on est tranquillement posé, c'est le week-end. Pépère. Et comme tu sais, c'est une émission consacrée aux beatmakers, aux beatmakers, aux compositeurs en tout style. Ah, le micro est un peu fort peut-être. Et donc, compositeurs en tout style, ça peut passer du hip-hop à l'électro sans problème. Donc, si t'es intéressé de venir proposer ce que tu fais, ce que tu produis, n'hésite pas à aller check la page Insta Soundmaker et de nous contacter. Et je me sens un peu seul dans les studios parce que je suis tout seul justement. Donc on va se faire une petite... J'attends, il y aura peut-être un invité surprise. Attention. Et j'attends mon co-animateur, le Zengi, le Zengizen, le Lolo, le Lélé, le WL présent, toujours présent, mais en ce moment absent. Un big up à tous les auditeurs à l'écoute. Je fais un big up à T'inquiète l'émission le mardi, le 17-19. Un big up à toute l'équipe. Et un big up à mon Derbal Sound System le dimanche sur Booster FM à 20h, de 20h à 21h. On va se faire tranquillement, on va se passer tranquillement la dernière session des Loop Sessions. Alors, je ne sais pas si vous savez ce que c'est les Loop Sessions aux auditeurs qui sont à l'écoute. Les Loop Sessions, ça se passe à Toulouse. On se rejoint entre beatmakers pour composer à la base d'un vinyle en 4 heures de temps. Et donc, on se fait une petite restitution entre nous. Il n'y a pas de compétition. Et du coup, on s'amuse bien. Ça se passe une fois par mois à Toulouse. Donc ça aussi, si vous êtes intéressé, n'hésitez pas à aller check la page Loop Sessions sur Instagram et vous inscrire pour participer à ces événements qui se passent toute l'année sur Toulouse. On va s'enchaîner direct avec Popo, Popo Loop, un big up à lui. C'était la session qui s'est passée au Mister Freeze, à l'expo Mister Freeze, il y a deux week-ends de ça. Donc on s'écoute ça. Je me souviens plus du vinyle, excusez-moi. Pourtant, ça aurait été facile à retenir, mais je m'en souviens plus. Mais en tout cas, ce son a été composé à la base d'un vinyle en 4 heures de temps. Et on s'en enchaînera quelques-uns par la suite. Big up aux auditeurs à l'écoute. 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

0: Paul Loops à la prod. Pour les Loops Session Toulouse. Un big up à lui.
1: I was improvising. 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
0: Et on s'enchaîne avec une nouvelle arrivante qui s'appelle Ixon.

Et quand je te dis qu'il y a tous les styles, qu'on peut faire tous les styles au Loop Session, c'est la vérité. On passe par tous les styles, il y a des gars qui font de l'électro, ils viennent avec leur machine, ça peut être un PC tout simple ou d'autres machines autonomes. T'as la liberté de venir avec ton setup et faire ce que tu as envie comme style de musique à la base de ce vinyle choisi. À chaque session, c'est un vinyle différent, bien sûr. On s'enchaîne avec un gars qui vient un peu plus souvent maintenant et qui risque de rentrer vraiment dans l'association, c'est Romzo.

Et excusez-moi pour les différences de volume, c'est normal, c'est fait sur le moment. Donc chaque son a son grain, son volume est différent à la sortie au bout de 4 heures de composition. On ne peut pas faire autrement. En tout cas, un gros big up aux auditeurs à l'écoute. C'est Soundmaker, émission spéciale pour tous les beatmakers. C'est la fin de la semaine, hein, c'est normal, la fatigue est là. Je sais qu'il y en a qui doivent se foutre de ma gueule. Zengi qui doit écouter dans sa voiture doit bien se foutre de ma gueule. C'est une émission spéciale pour tous les compositeurs, les beatmakers. Donc n'hésitez pas à venir nous check pour passer dans l'émission. C'est ouvert à tout le monde, tous les niveaux et tous les styles. Et c'est pareil pour les loop sessions, c'est ouvert à tous les niveaux et tous les styles. On s'enchaîne avec un nouveau qui s'appelle Octopulse, qui vient de faire sa première à Mr Freeze et donc au Loop Session Toulouse.

0: Yes, et pas mal pour une première. Un big up. Octopulse. Le prochain qui arrive, il est déjà passé dans l'émission il n'y a pas longtemps. Il s'appelle Synth. Un gros big up à Synth. Un beatmaker, mais aussi un bon rappeur. Allez le check. Très fort.
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1: C'est magnifique. 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

0: Soudain, on prend nos habitudes. On a l'impression d'avoir toujours vécu là.
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1: Et ouais, Sins à la prod, très fort beatmaker, à suivre. Le prochain, Winnipad, un ancien Alleloop Session. J'ai pas l'habitude de faire des éloges, mais lui aussi est très fort. Écoutez ça. 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

0: Et quand je vous dis que les beatmakers toulousains ont du talent,
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0: C'est Winnie pas dans la prod.
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0: Et le prochain, c'est un petit enfoiré de beatmaker de la classe moyenne. C'est N-Prod.

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1: Et c'était Mélane, Mélane au mic. C'est un petit détournement de d'Instagram. C'est pas grave. TB Soundmaker, 89.fm Toulouse, émission consacrée au beatmaker. On est tranquille et je suis toujours tout seul dans les studios. C'est triste. Hein. Franchement, c'est triste d'être seul dans les studios. Il devait, d'habitude, il y a toujours un pélo là, qui passe. Et non, là, je suis tout seul comme un con. Un big up à Mazami. Ça, il va arriver un peu plus tard, Mazami, notre grand maître Mazami. Mais pour le moment, si tu es dans le beatmaking et si tu connais un peu le beatmaking, tu dois connaître la cantina. Et là, c'est l'Ancatina X Foxou ou Fit Foxou. Donc, écoute ça. C'était à la Loop Session Mr. Freeze il y a 2 semaines.

Check la cantina, très très bon beatmaker. Très très fort et Funk Su à la prod aussi. Le prochain, il fait des jeux, il fait des sound design pour des jeux vidéo. C'est Mazami, le maître Mazami, qui était au Loop Session, à Mister Freeze aussi. Sample vinyle, il a pondu ça.

Et alors, tu te crois pas dans un jeu vidéo là? Eh ouais, Mazami à la prod. Le prochain c'est Cloche, il vient souvent au Loop Session. Avec son style spécial.

0: Et oui, pas le temps de prendre le mic parce que Zingy Zing est arrivé dans les studios.
1: Bonsoir la France.
0: Du coup, ça y est, je me sens moins seul, je suis mieux là. Là, je suis mieux. Je suis remonté là. Par contre, on sait pas ce qu'on va faire après, mais je suis remonté. Et là, c'est

Hey yes, c'était tout Flo à la prod, un habitué des Loop Sessions. Et la dernière, on se la réserve, tu sais à qui, Paul Hogg, un big up à toi, notre vétéran des Loop Sessions.

0: Et c'était le dernier son des Loop Sessions Toulouse. Pour te rappeler, les Loop Sessions Toulouse, c'est des beatmakers qui se rejoignent tous les mois pour composer à la base d'un vinyle. Et ça, tu peux le retrouver sur le Loop Session, le SoundCloud de Loop Session. Il y a 1000, si je ne dis pas de conneries, il y a 1280 sons qui ont été faits depuis le début, ça fait 10 ans. Donc un big up à Geoffrey, le fondateur des Loop Sessions Toulouse, et un big up à toute la team qui est derrière. N'hésite pas à aller les check si tu es compositeur pour participer à ces sessions parce que c'est vraiment excellent. Donc n'hésite pas. Et mon Zengi, comment il va? Tiens, ouais, prends le micro un peu, va, parce que j'en ai marre.
1: Ah ouais, je comprends, t'en as marre de parler. Bon, mais du coup, j'ai écouté en plus, moi, la radio, là, pas mal de sons de la loop en arrivant. Le niveau monte, c'est très chaud là, ce qu'il y avait en tout cas cette loop. C'est vraiment une loop session de qualité.
0: Alors, en effet, c'était très très chaud parce que ça s'est fait il y a 2 semaines. Dans des conditions sur le bitume. Donc, je ne sais pas si vous êtes allé à l'expo Mister Freeze, mais c'est à aller voir. Je crois qu'elle est encore en cours. N'hésitez pas. C'est à la Cassiane Vion et non Fion. Ne vous trompez pas. Et du coup, allez-y.
1: C'est pas pareil.
0: Mais allez-y. C'est participation libre pour l'entrée et l'expo. Elle est vraiment malade. Il y a un hélicoptère au milieu de la cour. D'ailleurs, c'est là où on a fait la restitution. C'était vraiment malade, mais très, très chaud. Et pour te répondre, Zengi, oui, le niveau augmente dans les loop sessions. Petit à petit, les gens sont fidèles. Et en fait, les loop sessions, ce n'est pas que produire seul aussi. Hein, c'est des échanges entre beatmakers, donc les techniques, etc.
2: Dans la bienveillance et dans la
0: générosité, on va dire. Et du coup, les gens progressent petit à petit parce qu'il n'y a pas que des gens expérimentés, il y a aussi des novices.
1: Et d'ailleurs, c'est quand la prochaine loop session, ce ne serait pas le 12 juillet ?
0: Le 12 juillet, exactement. La prochaine loop session se passe aussi dans une exposition, mais ce n'est pas la même. C'est la 25e image qui se passe à l'Aréochrome à Blagnac. Et ça sera la clôture, c'est le dimanche 12 et ça se passe de 14h à 18h. Donc n'hésitez pas à venir pour la clôture de l'exposition. Si vous êtes déjà allé, si vous voulez aller revoir la fin de quoi, la pendaison de crémaillère, on va dire. La dépendaison de crémaillère, n'hésitez pas à venir. Et il y aura une loop session sur place, donc restitution à 18h et les beatmakers qui s'enchaînent toute la journée pour composer pour vous.
1: Ok, et on va s'enchaîner sur quoi? Parce qu'en fait, vu que c'est un peu notre émission...
0: Ah oui, c'est un peu notre émission aussi. Et en fait, on a rien préparé.
1: On n'a absolument rien préparé, mais du coup, on s'est dit qu'on allait un peu se mettre en avant. Parce qu'on s'aime, nous deux.
0: Les deux ailes s'aiment, ils s'emboîtent, quoi. Non, ils se croisent bien, quoi.
1: Ils s'emboîtent pas.
0: On ne s'emboîte pas, mais on se croise bien. On raconte que des conneries, on raconte que de la merde.
1: On va faire un petit ping-pong de prod et de remix. Je pense qu'on va partir sur des remix, c'est cool les remix, moi j'adore.
0: Ouais, moi j'aime bien les remix, j'en ai pas mal aussi. Je sais que toi t'en as de qualité.
1: Ah, hein
0: du coup, vas-y, on se fait plaisir, on se fait un ping-pong.
1: Allez.
0: Un ping-pong de remix.
1: Un ping-pong show.
0: Allez, vas-y, je te laisse la main, tiens. Vas-y, prends la main, vas-y, appuie sur le play.
1: Bon, on va commencer avec un remix. Un remix. Putain, elle est magnifique celle-là. Un remix d'Asap Ferg, Plain Jane. Et c'est parti.

0: Chiki là. Un big up à mon Herbal Sound System. Alors Zengi, qu'est-ce que tu nous as mijoté de bon? Qu'est-ce que tu nous mijotes de bon?
1: Là, c'est un petit remix. Alors, j'ai peut-être pas tout remixé, parce que j'ai dû remixer que le premier couplet de City Hide Inspected Deck du Wu-Tang. Donc, un petit sound sympathique. Là, on est branché ou pas? J'ai qu'à mettre play, c'est ça. Et voilà.

Ah, ultra lourd le zing. Ah, mais toi, t'es trop violent, quoi. Moi, je suis plus mignon, tu vois. Je suis plus light, quoi, tu vois. Ça, c'est un remix fait pour les Loop Sessions Paris.

0: Yes, yes, yes, TB Soussoune, 89.1, on se fait un ping-pong avec le collègue Zengi qui est juste à côté. Zengi !
1: Si vous savez qui était à Capella, on est preneur, on sait plus.
0: Franchement, moi je prends et après je fais et après c'est fait.
2: C'est celui-là ? Ouais, c'est celui-là, vas-y, pousse-le.
1: Allez, on va s'écouter un petit remix de Mush and Twist, All of a Sudden. Un groupe que je connaissais pas du tout, mais la cape défoncée, donc on s'est fait plaisir. Petite composition, je crois, sur celle-là d'ailleurs. Putain, j'ai pris le même or que sur le premier remix. Quel escroc je suis. Je suis pas un grand compositeur. Hein.
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3: On a bien reconnu Jalakis.
2: Et voilà, tu vois, il n'y avait même pas besoin de chercher, il y a l'encyclopédie à côté.
3: Ouais, encyclopédie, mon cul. Mais bon, Jadaki, si vous ne connaissez pas, arrêtez d'écouter du rap. Tout simplement. Vas-y, on s'enchaîne avec un petit classique. En tout cas, au niveau de la capella, j'ai pris Suicida Thoughts. Exactement. La cape de l'outro du premier album de Notorious Big. Et je l'ai remixé en mode soul, plus tranquille. Là, c'est beaucoup plus posé que tout à l'heure. Sample cramé.
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0: Voilà, petit remix un peu plus tranquille de du célèbre gros.
1: Le célèbre gros. Mais du coup, je fais un counter action. Tu vois, tu vois ce que c'est un counter action? Et moi, je mets un Biggie aussi. Tiens. Allez, j'en ai rien à foutre. On fait ce qu'on veut, on aime autant qu'on veut.

0: Yes, yes, si j'allume le micro, c'est mieux. Zengi ?
1: Yes, on va jouer un petit remix. Alors moi, ça fait, putain, c'est un remix qui a plus de 13 ans. J'avais même pas la trentaine, bordel.
2: Oh, t'étais
1: jeune. Et à l'époque, Chadenpo, je sais pas si qui se rappellent de Chadenpo, rappeur toulousain,
2: putain,
1: qui a sorti des albums hyper quali. Il a arrêté de rapper maintenant, mais un gars cool déjà. Il avait fait, il avait mis toutes les acapes de son album disponibles, donc... J'ai tout remixé, dont ce morceau, donc j'étais assez content à l'époque. Alors, je n'ai pas répété depuis très longtemps. À tous les coups, il est claqué, mais on va voir.
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0: Voilà, on cut ça parce que c'est long, parce que j'ai fait une outro de une minute, mec.
1: Faut vraiment être en cul. Ouais, mais y a pas le temps, quoi. Il faut faire des longues outro pour que les gens se reposent après. ben moi, je vais passer un petit son là. C'est des petits jeunes qui commencent aux États-Unis. Bon, ils sont pas très bons, mais c'est pas grave, on s'en bat les couilles.
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0: Yes. Du coup, moi, je vais enchaîner. Je continue un petit peu l'archéologie, là. Je remonte sur un remix qui doit avoir bien 15 balais. De Cannibus, Get Retarded. Et ça, pareil, je crois que c'était une compo. Et je me demande, c'est pas une des premières prods que j'ai fait avec un... Alors, Mazami serait content. Avec un synthé analogique. Et
1: De
0: donc...
1: ma famille.
0: Non, pas de Mazami, celui-ci. Mazami, je l'ai rencontré bien plus tard, mais j'avais un petit truc, un Korg Zero, machin. J'ai même plus ce que c'est, mais il y avait quelques sons un peu froids et assez cool que j'aimais bien, un peu synthétique, mais voilà, vous allez écouter ça. C'est parti. L'intro est déjà foirée. Allez, c'est parti.

0: Allez, on arrête là. On a assez entendu, bordel. C'est trop vieux. Faut savoir passer à autre chose.
1: Tu boycottes.
0: On boycotte, mec. Allez, on enchaîne avec N-Prod.
2: Et on sait pas ce que c'est le remix, toujours pareil, mais c'est un remix qui a été fait au Loop Session, c'est la Loop Session 13. Voilà, c'est tout ce que je sais. Je peux pas en dire plus.

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1: Et voilà.
2: Une magnifique coupure. Bon, on va enchaîner un truc. C'est possible qu'on avance un petit peu le son parce que...
3: Non, qu'on boycotte le son, qu'il y ait des coupures.
2: Ouais, qu'on boycotte un petit peu. Bon, pour la petite histoire, c'est des très très bons poteaux de Tireless que j'avais remixé pour un concours de beatmaker à l'époque. Bah, il y a 15 ans aussi, quasiment, Drop the Beat. Et ils avaient fait un son avec un rappeur qui s'appelait...
3: Lord Luss.
2: Et ce mec a viré suprémaciste blanc, un putain de raciste, de merde, un enculé. Donc son couplet, je pense qu'on va un peu le massacrer. On ne respecte pas ces gens-là. On ne mange pas de ce pain-là ici, bordel. Allez, c'est parti. Hop, pourquoi ça marche pas, ça pas. Non, c'était pas celui-là. Ouh, le faux départ, le faux départ.

0: mixé avec le cul, mais bon. J'avais bien kiffé faire ce son quand même. On aime quand c'est sale. Allez, on enchaîne avec Lulu.
1: Ben alors, comme tu passes du vieux son, moi je vais passer du très très vieux son aussi. C'était un remix que j'avais fait pour je sais pas si vous connaissez, mais c'était les premiers contests Beatstar de l'époque. Beatstar de l'époque, mais vraiment les tout premiers. Et je pense qu'il y en avait, il y en a certains, j'en ai deux là ou trois. Ouais, j'en ai trois. Je pense qu'il y en a un des trois qui est arrivé, je suis arrivé dixième sur, ou je sais pas, même peut-être cinquième sur 200 quoi.
0: On n'a pas un avec Styles P que j'aurais fait aussi.
1: Avec qui?
0: Avec Styles P.
1: Oui, il est là.
0: Mais ouais, on n'est pas fini dixième moi.
1: Ah merde, putain. Ah merde. Mais tiens, je vais passer celui-là en premier, tiens.
0: Troisième, que... non c'est pas vrai.
1: Je vais passer celui-là en premier. Tu l'as là aussi le tien?
0: C'est possible.
1: Allez, vas-y, je passe celui-là pour voir.
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0: Hop, je coupe. Cache. Parce que, qu'est-ce qu'il y a de l'autre côté, là?
1: La même ACAP. Un remix différent. Allez, on va essayer. Je m'en souviens plus, donc je peux pas trop vous dire que c'était ça.

0: chose qui est make the point.
1: Donc juste pour dire que c'était marrant qu'on ait fait le même contest il y a 13 ans de ça.
2: Même si le mien était vraiment un chier, à mon avis.
1: Mais t'avais sûrement un truc à faire, un cours de poney, un truc comme ça. Enfin, bref. Après, on fait ça à la va-vite des fois. Hein. Le prochain, c'est aussi pour Mistar, et c'est Opsign, le MC. Donc voilà, j'avais tapé ça.

0: Bon, Scooby-Doo, bidou-bidou. Ok, d'accord, on a compris. Zengi.
1: Ouais.
0: Que passo, que passa.
1: Oh putain, là, je commence à manquer d'idées. Je commence à manquer d'idées, bordel. Mais une prod. Mais tiens, en fait, j'ai envie de jouer un son en particulier. Faut que je le retrouve, j'étais dessus, je l'ai plus. C'est un son que j'avais fait avec... alors ça, c'est pas un remix, c'est un vrai son que j'avais fait avec Absolja et Spico. Vous connaissez un peu Absolja ?
2: Il fait des sons, ouais.
1: Bon, du gros quinri. Et c'est un son qui était assez cool, pareil, ça a plus de 10 balais. Et c'est un son qu'on n'a jamais sorti sur quoi que ce soit, donc ça fait un peu chier, parce que humblement, je trouve que le son défonce. Bon, on va tester. Hop. Oh, pardon. Quelle transition incroyable.
0: Yeah. Zengi à la prod. 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

0: Changes. Et voilà, petit son que j'aime bien celui-là. Vous avez kiffé ou quoi?
1: On a kiffé.
0: Ah, allez.
1: Mais franchement, il aurait dû sortir ce son.
0: Bon, il est sorti sur SoundCloud. C'est déjà pas mal.
1: Allez, écoutez. Mettez des likes.
0: Vas-y, enchaîne toi.
1: Ah merde, c'est à moi.
2: Bah oui,
1: ok,
2: toujours.
1: D'accord. Mais c'est encore toujours pareil, Beastar. Je crois que j'en ai encore deux à passer, mais même j'en avais un autre, mais je le retrouve plus. Là, c'est Mursday. Tabletop.

0: Voilà, à toi Zeng Zeng.
1: Allez là, je pense que j'ai pris un son avec Agala et Jojo Pellegrino. De souvenir, il y avait un troisième rappeur, mais je trouvais que son couplet était claqué, donc il n'existe plus dans ce remix. C'est ça la magie du remix, tu enlèves ce que tu n'aimes pas. Vas-y, c'est ça, tu coupes.
2: Listen.

0: Allez, allez, remix fini. Est-ce que tu as des choses à jouer encore, mon grand, qu'on arrive sur la fin de l'émission?
1: Vas-y, tiens, je te mets de suite.
0: Vas-y, hein. Il y en a qui se lèvent tôt demain, la cante.

0: trop bien, mais trop bien.
1: Allez, moi j'en passe un petit dernier. Un petit truc d'Action Bronson. Allez, vas-y, c'est parti. Sans plus de cérémonie. Consensual rape.
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Zengi N Prod, et c'est Zengi à la prod. Un big up à Modo dans les studios aussi, qui est venu nous tenir compagnie. C'est vrai qu'on se sentait un peu seul. Voilà, on s'est fait plaisir, hein. Franchement, il faut bien se faire plaisir dans la vie. On avait plein d'invités, mais dans les prochaines émissions, je pense qu'il y aura pas mal d'invités à venir. Peut-être pas cet été, remarqué, parce qu'après, ils vont à la plage. Tu sais ce que c'est. Mais en tout cas, on aura un invité dans 15 jours et on aura sûrement des invités à la rentrée. Et comme quoi, on ne fait pas que du hip-hop sur cette planète. On fait aussi du reggae.

0: Il me semble que Zengi, t'as un petit, une petite dernière à mettre.
1: Oh, le beatmaking, c'est aussi de la galijade, de la rigolade. Et des fois, putain, on se fait chier, donc on fait vraiment de la merde, mais en rigolant. Allez, vous avez écouté cette connerie, et vous me direz si vous avez compris les paroles. Hop, pull up, pull up. La prod est vraiment merdique, mais c'est pas ça l'intérêt.

0: Et j'ai même pas honte. C'est ça le pire, putain. Pour ceux qui n'ont pas compris les paroles, c'était la vie c'est cool, suce-moi les boules. Du coup, t'enchaînes par quelque chose?
1: Ben, écoute, on va finir. C'est même pas un remix à moi, en fait. Il y a quelques années, on était parti dans un délire. Il me semble que l'idée vient de toi. J'en suis pas sûr à 100%. J'en suis sûr à 70%.
0: On était un peu tous dans l'affaire.
1: 70%. On était parti dans un délire de faire un petit contest entre nous à base d'un sample le plus pourri possible.
0: Le sample le moins samplable possible.
1: Exactement. Donc, on était parti sur la première session sur Carlos Papayou.
0: Papayou, lélé.
1: Et donc, du coup, on a enchaîné par une seconde session à la suite qui était On dirait le Sud de
0: Nino Ferrer.
1: Nino Ferrer, tout à fait. Et donc, du coup, après, ça s'est arrêté là. Et là, il n'y a pas si longtemps que ça.
0: Mais bon, disons la vérité, Papayou, c'est plus dur à sampler que le Sud, franchement.
1: Papayou était très dur à sampler, mais il en est ressorti des très, très, très, très bonnes choses. mais pas que. Mais il a ressorti des très bonnes choses. En fait, c'est un casse-tête sans fin de faire quelque chose avec quelque chose qui est insamplable. Et donc, du coup, il n'y a pas si longtemps que ça, on a reçu un petit invité surprise qui nous a dit « Mais pourquoi vous ne recommencez pas à faire ces styles de contest-là » Et là, on est en train de vraiment se tâter à relancer le bordel.
0: C'est une riche idée.
1: À relancer ce bordel. Donc, s'il faut, si vous êtes amateur de samples tout pourris et que vous voulez vous tester à ça, eh bien, je pense que début septembre, il y aura quelque chose qui va arriver. Bref, c'était juste pour vous dire une petite interlude. Là, il me semble que c'est Roddy ou... Bon, en fait, c'est un beatmaker qui a fait ça. C'est le plus beau

0: c'est vrai que c'est celui qui avait gagné. C'était, comment t'as dit, c'était
1: Dakiz
0: qui avait gagné le contest, mais on ne trouve pas bien le sample derrière. Et on va voir si vous le trouvez mieux dans celle que j'ai essayé de pondre. C'était vraiment un délire, quoi. Hein, par contre, attention, n'ayez pas peur. Majeur en l'air.

c'est voilà. Déjà, réussir à faire quelque chose avec cette merde, c'est extraordinaire. Et juste pour en finir, comme on vous disait qu'il y avait, on dirait, le Sud qui a suivi juste cette grosse merde, et bien voilà, on a fait ça.

0: Et voilà. J'espère que ça vous a plu, toute cette merde. un big up à tous les auditeurs qui sont restés à l'écoute. C'est Soundmaker, émission consacrée au beatmaking. On s'est vraiment fait plaisir aujourd'hui. Vous inquiétez pas, c'est pas toujours comme ça.
1: Des fois, on se fait chier avec des invités. Hein.
0: aussi. Mais pas que. Donc, d'ici 15 jours, dans 15 jours,

0: retard, donc il fallait rattraper.
1: Ouais, oui, sinon ça s'actionne direct à FMR, on le sait. Un gros big up aux auditeurs à l'écoute. Un big up à Modo qui était dans les studios, qui nous a supportés comme vous. Et on se retrouve dans 15 jours pour un Soundmaker.

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